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1: C'est en 1802 que Beethoven ébauche son quatrième concerto pour piano, qu'il finalisera essentiellement en 1805 et 1806. La page du classicisme se tourne, l'œuvre est novatrice. De caractère intimiste, moins expansif, voire moins héroïque que les œuvres à venir, que sont la Troisième Symphonie et le Concerto L'Empereur, le concerto en sol fera couler beaucoup d'encre, notamment son mouvement lent, d'aucuns y percevant des échos de l'Orphée et Eurydice de Gluck. Nous l'écoutons dans une interprétation donnée au Théâtre des Champs-Élysées le 5 mai 2011 par le pianiste américain Nicolas Sengelich et l'Orchestre National de France placé sous la direction de Sir Colin Davis.

0: Le pianiste Nicolas Sengelich et l'Orchestre National de France dirigé par Sir Colin Davis, le 5 mai 2011 au Théâtre des Champs-Élysées, nous interprétait le concerto pour piano et orchestre numéro 4 en sol majeur opus 58 de Beethoven.
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0: Nous gardons les mêmes interprètes à l'occasion de ce même concert du 5 mai 2011 pour l'œuvre qui va suivre. La messe en ut pour quatre solistes, chœur et orchestre fut composée du printemps à l'été 1807. Tout comme ce fut le cas pour l'élaboration du quatrième concerto, Beethoven renouvela en profondeur le genre de la messe dont les bases les plus solides avaient été jetées par Haydn. Ainsi, il offrit à l'orchestre une partie beaucoup plus étoffée qu'à l'accoutumée, les parties orchestrales, instrumentales devenant aussi importantes, voire parfois plus, que les parties chantées. De cette manière, le compositeur de Beaune faisait passer l'air de rien, un genre religieux, vers plus de laïcité, en l'ancrant de par les effectifs requis dans le contexte des salles de concert. Un détail, le texte latin fut traduit en langue vernaculaire, ici l'allemand. Le quatuor de solistes qui rejoint l'Orchestre National de France est Sir Colin Davis, Nathalie Manfrino, soprano, Marie-Claude Chapuis, contralto, Steve Davis-Lim, ténor et Nicolas Courjal, basse. Le chœur de Radio France, préparé par le chef de chœur Mathias Brauer. Voici donc la messe en ut de Beethoven.

0: Nous écoutions durant trois quarts d'heure, dans son intégralité, la messe en ut de Beethoven, interprétation de l'Orchestre National de France, placée sous la direction du regretté Colin Davis. C'était un concert du 5 mai 2011. Colin Davis est décédé le 14 avril 2013.
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0: Écho à présent d'un concert qui fut donné lors de la soirée du 21 juin 2015, le jour de la fête de la musique, en l'auditorium de Radio France, l'acoustique la plus belle de Paris avec celle de la Philharmonie. Surtout, ne vous gênez pas pour être curieux et venir écouter des concerts dans cette salle magnifique. Une salle en vignoble présentant des bois précieux et une acoustique hors du commun. Lors de ce concert festif, ressemblant fortement à ce qui peut être donné pendant les proms à Londres, nous avions du Bizet, du Gounod, du Prokofiev, du Khatchaturian, du Rossini, du Saint-Saëns, du Brahms et du Ravel, un peu comme sur des étals de légumes. Je vous propose d'écouter quatre extraits de ce concert. Nous débutons avec la danse hongroise numéro 5 de Brahms et l'ouverture de Guillaume Tell de Rossini. Sacha Goetzel dirige l'Orchestre National de France.

0: L'ouverture de Guillaume Tell de Rossini et auparavant la danse hongroise numéro 5 de Brahms, interprétée par l'Orchestre National de France sous la direction de Sacha Goetzel, c'était lors de la fête de la musique le 21 juin 2015 en l'auditorium de Radio France. À suivre lors du même concert, une valse tirée du Faust de Gounod et la bacchanale de Samson et Dalila de Saint-Saëns.
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0: Sacha Goetzel à la tête de l'Orchestre National de France en l'auditorium de Radio France le 21 juin 2015, la fête de la musique battait son plein. Nous écoutions successivement un extrait du Faust de Gounod et la bacchanale de Samson et Dalila de Saint-Saëns.
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0: Après avoir écouté longuement l'Orchestre National de France, nous allons passer le relais à l'Orchestre Philharmonique de Radio France, l'autre formation orchestrale de la Maison Ronde, la maison de Radio France, la maison de la radio. Je vous propose d'écouter Mozart avec une œuvre qui fit avancer l'histoire de la musique. Il s'agit du Concerto pour piano et orchestre numéro 20, Henri Mineur, Köchel 466, avec des cadences de Roger Muraro, le soliste de ce concert, donné le vendredi 30 janvier 2015 en l'auditorium de Radio France, le Philhar étant dirigé par son chef titulaire de l'époque, Myung-Whun Chung. Il faut dire qu'à l'époque où Mozart composa cette œuvre, il était déjà libéré de Colloredo et pouvait donner toute sa grandeur, toute sa liberté dans ses compositions en abandonnant, en laissant derrière lui le style galant. L'œuvre en ré mineur présente évidemment des côtés dramatiques tout à fait étonnants pour l'époque. Le mouvement lent est d'une simplicité à s'y méprendre, qui dit simplicité dit évidemment génie. Et le génie, on l'a souvent dit, on le trouve chez Mozart dans ses concertos pour piano et dans ses opéras. Et bien dans ce concerto numéro 20, cette généralisation est tout à fait vraie. Nous écoutons donc le Lyonnais, Roger Muraro, plutôt grand spécialiste de Messiaen et Ravel, mais qui nous montre ici qu'il est un fin mozartien, et l'Orchestre Philharmonique de Radio France dirigé par Myung-Whun Chung, le concerto numéro 20 de Mozart.

0: Mozart avait 29 ans en 1785 lorsqu'il composa ce chef-d'œuvre devant l'Éternel, le concerto pour piano et orchestre numéro 20 en ré mineur, Köchel 466, qui d'une certaine manière annonçait déjà le chef-d'œuvre de la fin, le Requiem, dans la même tonalité. Nous écoutions le pianiste Roger Muraro, l'orchestre philharmonique de Radio France, dirigé par Myung-Woon Chung le 30 janvier 2015, en l'auditorium de Radio France. Avant de passer à l'œuvre suivante, j'ai envie de vous offrir cette tirade de Pierre Desproges. Mozart était tellement précoce qu'à 35 ans, il était déjà mort.
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0: Après le ré mineur dramatique de Mozart, nous passons au ré majeur lumineux et flamboyant de Haydn, 10 ans plus tard, en 1795. Alors que Haydn se trouve à Londres, c'est la ville en laquelle il composa ses 12 dernières symphonies, les londoniennes, elles portent bien leur surnom, et l'œuvre que nous allons écouter est tout simplement la dernière, l'ultime symphonie composée par Haydn, la symphonie numéro 104 en ré majeur, dite Londres. On peut donc considérer que c'est là une manière de testament, puisque le musicien ne reviendra plus au cours des 13 années qui lui restent à vivre. Haydn va décéder en 1809. À cette forme qu'il a abondamment illustrée, une forme de paradoxe de ce compositeur prolifique qui aura laissé son empreinte sur Mozart, mais lui survivra pour faire le lien avec Beethoven. Nous écoutons l'orchestre philharmonique de Radio France placé sous la direction du chef britannique cinquantenaire Harry Bickett lors d'un concert donné le 22 novembre 2015 en l'auditorium de la maison de Radio France.

Nous écoutions l'Orchestre Philharmonique de Radio France, dirigé par Harry Bickett, lors d'un concert dominical le dimanche 22 novembre 2015 à 16h, un concert de l'après-midi, dans l'ultime symphonie de Joseph Haydn, la symphonie numéro 4 en ré majeur, dite Londres, l'ultime symphonie des 12 londoniennes également. Ce sous-titre Londres ne fut pas du fait de Haydn et aurait pu tout aussi bien convenir aux 11 symphonies précédentes, toutes composées en la capitale anglaise.

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0: 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Bonjour, bienvenue sur France Musique, quel plaisir de vous retrouver. Tout de suite, votre matinale de l'été, Musique Matin, avec Suzanne Gervais.
1: Bonjour à toutes et à tous, bienvenue sur France Musique, bon réveil à tous. Nous sommes mardi 21 juillet, il est 7h30, c'est l'heure du journal de Fiona Mogadam. Bonjour Fiona.
2: Bonjour Suzanne, bonjour à toutes et tous. La loi d'urgence agricole a été adoptée cette nuit par les députés à 296 voix contre 224. Le texte prévoit la réintroduction sous dérogation de certains pesticides interdits en France, mais autorisés par l'Union européenne. Les débats ont été houleux au sein même du camp présidentiel. La loi doit être votée au Sénat aujourd'hui pour être définitivement adoptée. L'incendie dans le Var est fixé, mais 350 pompiers sont toujours sur place. 200 hectares ont brûlé. Et en Haute-Corse, ce sont au total 570 hectares qui ont pris feu en une dizaine de jours. Là, l'incendie n'est toujours pas fixé. Les frappes se poursuivent entre les États-Unis et l'Iran pour le 10e jour consécutif. L'armée américaine continue de viser des centres de commandement militaire et des cibles maritimes pour empêcher l'Iran d'attaquer des navires dans le détroit d'Ormuz. L'Iran a visé des positions américaines à Bahreïn et au Koweït. Le nouveau Premier ministre britannique Andy Burnham a présenté son gouvernement qui marque le départ de proche de son prédécesseur Keir Starmer. Andy Burnham doit annoncer aujourd'hui les premières mesures de lutte contre le coût de la vie. La vigilance orange à la canicule est toujours active aujourd'hui pour 6 départements du sud-est, dont la Corse, le sud-est qui est également concerné par une alerte aux orages pour la journée. Il est 7h31, c'est l'heure de Musique Matin et c'est avec vous Suzanne Gervais.
1: Merci beaucoup Fiona, on vous retrouve à 8h pour le journal.
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1: À 7h40, le Tour de France des festivals se plie en quatre. Quatuor à Vendôme, ça commence aujourd'hui. 10e édition de ce festival Académie organisé par le Quatuor Voce. Et pour en parler avec nous, la violoniste Hélène Maréchaux. Et puis à 7h50, ce sera le jeu de l'été, des cadeaux à gagner, peut-être pour vous. À 8h, le journal. 8h10, le reportage. Louis-Valentin Lopez est en Avignon. Il continue d'explorer la place et les liens avec la musique dans le premier festival de théâtre français. À 8h20, on plongera dans Maxime classique de Max Dosol, mais on plongera vraiment avec la cathédrale engloutie de Debussy et un piano sous l'eau. Et puis à 8h30, la chef d'orchestre Chloé Dufresne sera mon invitée. Elle partage sa carrière entre plusieurs pays, comme le veut la vie de maestra, de maestro. Aux États-Unis notamment, nous parlerons de cette vie de globe-trotteur, de son lien avec les États-Unis et leurs orchestres, entre autres. Chloé Dufresne avec nous au studio dans une heure. Et si on commençait par du violon, il est né un 21 juillet 1920. Ça n'est ni plus ni moins que l'une des légendes du violon du XXe siècle, c'est Isaac Stern, né dans une famille mélomane et artiste de l'actuelle Ukraine. Le petit Isaac a à peine un an quand ils émigrent aux États-Unis et s'installent à San Francisco.

Isaac Stern, Jean-Pierre Rampal et Mislav Rostropovitch, trio de choc pour le divertissement en ut majeur de Haydn, premier mouvement Allegro Moderato, un disque paru en 1983. Haydn, pour entamer cette nouvelle journée, bon pied, bon œil sur France Musique. Et bon pied, ça tombe à pic puisqu'on va danser maintenant avec une chanson traditionnelle du XVIIIe siècle napolitain.

0: Génial ensemble que l'arpeggiata de Christina Pluart et ce disque alla Napoletana où fleurissent les arrangements de danses et airs traditionnels du XVIIIe siècle à Naples, dont cette fable qu'on entendait sur les marchés et foires du sud de l'Italie, à la Fiera di Mastandré, à la foire de Maître André, c'est comme si on y était.
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0: À 9h, la saga musicale de la semaine vous emmènera à Bayreuth, la colline sacrée de Wagner, une saga signée Nicolas Duftel, réalisée par Philippe Petit. Épisode 2, donc, tout à l'heure, Wagner à Bayreuth, un théâtre et une maison.

0: L'esprit de Tannhäuser sent le souffle de l'orchestre wagnérien dans cette tendre réduction pour alto et harpe par Laurent Vernet et Emmanuel Cesson. C'était l'air de Wolfram à l'acte 3, au toit ma douce étoile du soir. 7h43 sur France Musique, c'est l'heure du Tour de France des festivals.
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0: C'est une cité discrète mais culturellement riche, c'est Vendôme où depuis 10 ans déjà le Quatuor règne en grand prince au mois de juillet. Le festival Académie Quatuor à Vendôme commence aujourd'hui jusque dimanche. Avec nous pour en discuter, la violoniste Hélène Maréchaux. Bonjour Hélène.
2: Bonjour.
0: Merci d'être avec nous si tôt. On va remonter un petit peu le temps, Hélène Maréchaux. Il y a 10 ans, pourquoi est-ce que le Quatuor Voce choisit Vendôme ?
2: C'est d'abord une histoire d'amitié avec le clarinettiste Rémi Delangle qui amène le Quatuor à Vendôme. Ils font un premier concert sur le campus de Monceau Assurance pour fêter les 10 ans du campus. Et suite à ce concert, la direction de Monceau Assurance en fait, propose donc de faire vivre ce lieu selon les envies du Quatuor et de Rémi. Donc voilà, c'est ce qui s'est passé. Et à ce moment-là, le Quatuor était très impliqué donc avec des jeunes ensembles et d'où la direction de ce festival Académie.
0: Oui, de ce festival Académie, donc on comprend bien l'idée du cercle vertueux. Qui sont les académiciens aujourd'hui, 10 ans plus tard ?
2: Donc, il s'agit d'ensembles en voie de professionnalisation pour la plupart. Donc, de futurs professionnels du Quatuor ou de la musique. Et donc cette année, par exemple, nous avons le Quatuor Galilée qui est en master au CNSM. Et on a aussi le Quatuor Écosse qui étudie à Rueil et un ensemble qui vient de Bruxelles, l'ensemble Uccelli. Voilà, donc c'est un petit aperçu.
0: On pourra les entendre tous les trois cette semaine. Alors, Hélène Maréchaux, le Quatuor à cordes, bien sûr, formation incroyable, 4 instruments à cordes et pourtant le lieu de presque tous les possibles. Est-ce que le Quatuor, peut-être, souffre parfois d'une image un petit peu intellectuelle auprès du public ? Est-ce qu'il y a encore des clichés à déconstruire sur cette formation ?
2: Alors, oui, je peux entendre ça dans le sens peut-être où donc c'est 4 personnes qui se dédient ensemble à l'exécution du grand répertoire. Alors, c'est bien sûr ce qui nous anime parce qu'on adore Beethoven, on adore Haydn, on adore tous ces compositeurs. Debussy, on ne va pas donner que des compositeurs allemands. Mais en fait, c'est vraiment quand même l'opportunité d'une discussion à 4. Je crois que c'est un type d'ensemble qui peut avoir une résonance très belle dans notre société aujourd'hui. C'est une discussion à 4, très, très démocratique. Chaque voix est égale. Et c'est aussi une formation qui donne en fait la possibilité de s'exporter, d'être très flexible et d'aller jouer justement dans plein d'endroits différents, comme on le fait un peu pendant ce festival ici. Et qui, en fait, justement, c'est un dialogue entre nous, un dialogue avec le public. Et je crois que ça est très présent pendant les concerts. Et ça permet aussi, en fait, de suivre nous-mêmes en pleine conscience toutes les directions musicales qu'on aimerait explorer. Et donc, le Quatuor, pendant le festival et pendant le reste de l'année, donc joue beaucoup de grands répertoires, enfin, ce qu'on appelle du grand répertoire de la musique classique. Mais on fait souvent des incursions vers la musique traditionnelle. Et ça, je trouve que, par exemple, c'est un pont qui est très agréable pour le public de relier différentes musiques traditionnelles à, justement, quels ont été les apports dans cette musique un peu plus académique.
0: Oui, puis le Quatuor Voce l'a beaucoup fait hein, dans ses disques, avec notamment les musiques argentines. Alors, Hélène Maréchaux, j'ai parlé de Vendôme, mais en fait, c'est une douzaine de concerts qui sont répartis dans plusieurs communes. Il y a Vendôme, il y a Villiers-sur-Loire, Thorey-la-Rochette, pour ne citer que ces deux communes. Et l'idée, c'est d'investir, comme le font beaucoup de festivals, mais des lieux un petit peu insolites. Bon, les églises, c'est assez classique, mais aussi des gares, des caves troglodytes, hein, les fameuses caves en tuffeau de la région, des jardins suspendus.
2: Voilà, exactement. L'idée, c'était donc, c'est parti du campus, des très très beaux locaux qui sont mis à notre disposition en sortant de la gare Vendôme TGV. Mais l'idée, c'était vraiment justement de pouvoir amener les gens chez eux, amener les gens à découvrir des endroits insolites, faire vivre

0: Notre patrimoine qui est magnifique, et puis dans cette région qui est très riche, vers à côté des châteaux de Blois, de Tours et tout. Donc voilà, l'idée c'était vraiment justement de faire résonner la musique dans tous les endroits possibles.
1: Peut-être un petit mot, Hélène, de la soirée d'ouverture qui s'annonce très festive.
0: Oui, donc ça, avec le pianiste jazz Édouard Ferlet, donc Rémi jouera dans cette soirée. Et donc c'est un concert qui, donc avec l'ensemble musicoscopique, c'est un concert qui a lieu dehors, en plein air. Donc on va profiter d'un très beau temps ce soir, face à l'église de Villiers-sur-Loire, et qui va voilà, nous permettre de lancer de façon très festive et très décloisonnée, justement, pour un quatuor de musique classique, ce festival.
1: Très bien, merci beaucoup Hélène Maréchaux. On vous souhaite un très beau festival. J'indique aussi à nos auditeurs, à nos auditrices, la déambulation musicale de vendredi prochain, le 24 juillet, dans les jardins suspendus du château à Vendôme, avec justement les ensembles de l'Académie. Bon festival!
0: Merci beaucoup.
1: Alors, on continue, nous, on a parlé de quatuor à Vendôme, on continue avec les Vauchers, avec un quatuor de Sibelius.

0: C'est finalement le quatuor Fitzwilliam et pas les Voce comme annoncé, mais on se rattrapera, on les écoutera une prochaine fois. Donc un quatuor tout de même qui interprète ce deuxième mouvement vivace, plein de verve, du quatuor en ré mineur opus 56 de Jean Sibelius. 7h51 sur France Musique, et bien c'est l'heure de jouer.
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0: A gagné ce matin les suites de Bach, les 6 suites françaises au disque par le pianiste Francesco Tristano. C'est un disque naïf, il est peut-être pour vous. 3 exemplaires sont à gagner pour cela. Il vous suffit de répondre correctement à la question qui va suivre. Vous nous écrivez à musiquematin@radiofrance.com, vous nous indiquez vos coordonnées complètes. Et une voix mystère ce matin, la voici ici dans un très beau poème de Jacques Prévert.
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0: Mais qui nous compte ici le jardin de Jacques Prévert, qui est cette comédienne? Réponse souhaitée, avant 8h50, vous avez une heure. Alors quand le tango rencontre la Bretagne et vice-versa, c'est dans quelques jours dans le Finistère avec le festival Tango par la Côte, du 29 juillet au 2 août entre Roscoff et Saint-Égonec. Au programme Milonga, stage, concert, plus de 40 heures de danse. Le tango qui fait de plus en plus d'adeptes en France, une trentaine de festivals de tango argentins sont organisés chaque année chez nous, et le réseau des milongas, ces balles de tango traditionnelles, est de plus en plus dense.

Et comme on le comprend, l'engouement des Français pour le tango, le violoniste Laurent Corsia et le génial et regretté Michel Portal au bandoneon dans ce Minor Tango, une composition dans les règles de l'art de Laurent Corsia. On était en Amérique du Sud, et bien on remonte direction les États-Unis, patrie du gospel.

0: La voix de la reine de la soul pour vous sur France Musique, un classique d'Aretha Franklin, Don't Play That Song, 1970.
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0: France Musique, il est 8h, c'est l'heure du journal de Fiona Mogadam. Bonjour Fiona.
3: Bonjour Suzanne, bonjour à toutes et tous. Les débats ont été houleux à l'Assemblée nationale cette nuit. Les députés ont approuvé à 296 voix contre 224 la loi d'urgence agricole. Droite, centre et extrême droite se sont majoritairement prononcés en faveur du texte. La gauche contre, c'est la mesure prévoyant de réintroduire des pesticides interdits en France mais autorisés par l'Union européenne qui a le plus crispé, jusqu'au sein même du camp présidentiel. Antoine Marette.
4: Trois heures de débat, d'abord assez classique. La ministre de l'Agriculture, Annie Genevard, défend un texte de compromis.
5: Plus que jamais, nos agriculteurs ont besoin de réponses concrètes et opérationnelles pour faire face aux défis climatiques et économiques qui sont déjà une réalité sur le terrain. Et ce texte de loi apporte un grand nombre de réponses utiles.
4: Sauf qu'au sein même de la majorité gouvernementale, on ne cache pas son hésitation. Le patron du groupe Renaissance, Gabriel Attal, aura attendu en vain un amendement supprimant l'article sur les pesticides.
6: Pourquoi est-ce que cet après-midi, il a été dit que l'Assemblée pourrait trancher sur ce sujet-là? Et ce soir, sans qu'il y ait d'explication du gouvernement, on apprend finalement que ça n'est pas le cas. Je pense qu'on est en droit d'avoir une explication sur ce sujet-là.
4: Et c'est au moment du vote des trois seuls amendements retenus par le gouvernement que l'ambiance s'échauffe. La France insoumise joue la montre, multipliant les demandes de suspension de séance. Manuel Bompard prend la parole pour un rappel au règlement.
7: Mesdames et messieurs les ministres, est-ce que vous vous rendez compte de ce dont on est en train de parler? On est en train de parler d'un article qui vise à réintroduire des pesticides, qui sont des pesticides dangereux pour la santé, et qui ont fait l'objet l'année dernière d'une pétition.
4: Merci. Sébastien Chenu, qui préside la séance, lui coupe le micro.
8: Stop. Non mais on n'est plus dans le rappel au règlement.
4: Le manège se reproduit ainsi jusqu'à minuit et demi, jusqu'au vote du texte par les députés. Sauf énorme surprise, le projet de loi devrait être approuvé dans les mêmes termes tout à l'heure au Sénat. Il sera alors considéré comme définitivement adopté au Parlement.
3: Le Sénat qui doit se prononcer sur 6 textes au total aujourd'hui en vue de leur adoption définitive, avec notamment les projets de loi Riposte qui portent sur la sécurité du quotidien et celui sur l'interdiction des réseaux sociaux au moins de 15 ans. Au Sénat également aujourd'hui l'audition du sénateur Les Républicains François-Noël Buffet qui devrait devenir le nouveau défenseur des droits si sa nomination est validée par les parlementaires. Un choix contesté par le monde associatif et syndical. La situation s'améliore sur le front des incendies dans le Var et en Corse. Le feu qui a touché les communes d'Arc et de Tarado est à présent fixé. 200 hectares ont brûlé. En Haute-Corse, les conditions restent compliquées, mais l'incendie est circonscrit. 570 hectares ont été ravagés par les flammes. Des feux qui touchent aussi l'Espagne. Au nord de Madrid, 26 000 hectares ont été détruits. 1200 personnes ont dû être évacuées. Le feu reste pour le moment hors de contrôle. Et puis le Canada fait également face à des incendies dévastateurs avec 1000 feux actifs sur tout le territoire. 3 millions d'hectares brûlés, c'est la superficie de la Belgique. La quasi-totalité des provinces et territoires canadiens sont touchés par cette saison des feux de forêt. L'une des plus intenses de l'histoire d'après le Premier ministre canadien Mark Carney. L'Iran a ciblé des installations américaines de radars et de défense aérienne à Bahreïn et au Koweït, ainsi que des pétroliers dans le détroit d'Ormuz. 10e jour d'attaque entre l'Iran et les États-Unis. L'armée américaine poursuit ses raids contre des centres de commandement militaire et des cibles maritimes. Les Américains entendent protéger les navires dans le détroit d'Ormuz. L'escalade continue, Donald Trump ayant menacé l'Iran de payer le prix fort pour chaque soldat américain tué. Le président iranien a de son côté évoqué une guerre totale face aux États-Unis. De nouveau, droits de douane sur les produits canadiens. Aux États-Unis, Donald Trump a signé un décret imposant 50% de droits de douane supplémentaires sur des produits comme le vin, les crosses de hockey ou encore le ciment. Réponse au traitement discriminatoire du Canada sur les produits américains, d'après le président des États-Unis. Le premier ministre canadien a lui dénoncé une violation directe de l'accord de libre-échange nord-américain. Andy Burnham, le nouveau premier ministre britannique, annonce ce matin les premières mesures de lutte contre le coût de la vie avec la suppression de la TVA sur l'électricité des ménages cet hiver. Après une première réunion de son équipe gouvernementale, il a présenté hier son gouvernement marqué par le départ de proches de son prédécesseur Keir Starmer. Une purge a même évoqué le journal britannique The Times. La météo, quelques orages à prévoir dans les Pyrénées, les Alpes du Sud, le Sud-Est est d'ailleurs en alerte orage pour la journée. La vigilance orange à la canicule est toujours active aujourd'hui pour la Corse, l'Hérault, le Gard, les Bouches-du-Rhône et le Var. Pour les températures, il fera 21 à Cherbourg, 29 à Nantes et 36 à Ajaccio. Il est 8h05 sur France Musique. 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
0: Merci beaucoup Fiona Mogadam, on vous retrouve demain. Très bonne journée.
3: À demain.
0: À suivre dans Musique Matin. À 8h30, dans une petite demi-heure, je reçois Chloé Dufresne, chef d'orchestre. Elle s'est imposée en quelques années sur la scène internationale. Nous parlerons rapport au temps, rapport aux partitions, de sa carrière aux États-Unis et puis de ce rôle de direction, rôle épineux, seul face au collectif qu'est l'orchestre. 8h05, bienvenue sur France Musique si vous nous rejoignez. Et tout de suite avec nous en studio, Marc Voinchet, directeur de la chaîne, Stéphane Grand, directeur des programmes, puisque nous sommes à la veille d'une journée spéciale demain, mercredi 22 juillet. France Musique change de fréquence dans certaines communes et dans d'autres passe au numérique. Bonjour Marc, bonjour Stéphane.
9: Bonjour Suzanne.
10: Bonjour Suzanne.
0: Alors déjà, rassurez nos auditeurs, nos auditrices, qu'est-ce qui change concrètement à partir de demain ?
9: Demain, il va y avoir des auditeurs qui vont, quand ils vont mettre France Musique habituellement sur leur poste FM, ils vont tomber sur nos copains et camarades de France Info. À partir de ce moment-là, il faudra voir sur le site de Radio France, dans l'adresse Monsieur Stéphane Grant et radiofrance.com/, dit-on, fréquence, et qu'ils regardent ce qui se passe tout simplement chez eux à ce moment-là, c'est-à-dire est-ce qu'il faut aller sur l'ancienne fréquence. Trois quarts du temps, je vais vous dire la vérité, ce sera la fréquence de France Info. C'est une permutation entre la fréquence de France Info et celle de France Musique, les trois quarts du temps, on va dire. Mais c'est bien de vérifier sur radiofrance.com/fréquence. Et demain matin, par exemple, il y a plein d'auditeurs de France Info qui vont mettre le poste, qui vont vous entendre, Suzanne, ou qui vont entendre Wagner.
0: Et qui auront envie de rester.
9: Et voilà, et à qui je dis surtout ne changez rien. Non, je plaisante, mais voilà, donc il va y avoir ça. Et il va y avoir une partie, alors qui est une faible partie, qui est à 10-12%, ce qui n'est pas rien. Hein. Attention, quand je dis ça, nous ne prenons pas, les auditeurs sont sacrés, et on a absolument bien conscience que suite au plan d'économie et puis à l'évolution des usages, évidemment qu'il y a des auditeurs qui vont sans doute râler de se dire, tiens, là je n'ai pas France Musique sur la FM, alors qu'ils se rassurent, les trois quarts du temps ils l'auront sur le fameux DAB+, que la France a équipé, dont la France a équipé le territoire jusqu'à 80%, 85%, et qui sera un jour sur 100%. Donc il y aura des cas où il faudra s'équiper en poste DAB+. Alors ça, je sais, là aussi, ça peut piquer un peu. Il y a des gens qui vont dire qu'ils n'ont pas forcément les moyens. On peut essayer de nous envoyer des postes, évidemment, DAB+. Après, il y a des postes DAB+ qui démarrent à 30€ et qui sont de bonne qualité. Mais il y a évidemment un changement là qui peut être vécu d'une manière un peu compliquée. On espère que ce moment un peu compliqué ne durera pas trop longtemps, parce que, tout simplement, on tient à nos auditeurs, on tient à garder le lien, et je pense par exemple à cet éleveur de vaches à Utah Beach, pas très loin, qui met du bac et du France Musique toute la journée à ses vaches, parce qu'il est persuadé, et c'est scientifiquement prouvé, que le rendement est meilleur. À lui, on peut lui dire par exemple qu'il y a un changement de fréquence, mais qu'il ne perdra pas France Musique, voilà.
0: Stéphane Grant.
10: Oui, non, juste pour compléter, donner des informations très pratiques, parce qu'on sait, puisque ce changement d'écoute de nos radios, ça concerne France Musique, ça concerne France Info, ça concerne plusieurs chaînes du groupe de Radio France. Il est important pour nous et nos auditeurs, évidemment, parce que c'est vrai que dans leur quotidien, certains d'entre eux vont être impactés. Alors attention, beaucoup de villes en France ne changent pas de fréquence. C'est le cas de grandes villes comme Paris, par exemple, mais beaucoup d'autres communes partout sur le territoire. D'autres basculent sur une autre fréquence, comme l'a expliqué Marc. à d'autres endroits du territoire. On écoutera France Musique via la radio, mais radio DAB+. Donc ça reste de la radio, ça passe par les ondes. On n'a pas besoin de connexion sur le numérique. C'est gratuit, il faut juste s'équiper d'un poste de radio. Les voitures les plus récentes sont équipées d'ores et déjà du DAB+. Ça, c'est une chose vraiment importante à savoir. Et puis à d'autres endroits, on écoutera France Musique sur le numérique. Ça passe par un ordinateur, ça passe par un téléphone portable, ça passe par des usages comme les enceintes connectées que les Français évidemment pratiquent beaucoup. Moi, je vais vous donner des trois adresses très pratico-pratiques parce que je me suis connecté ce matin de bonne heure sur l'adresse que citait Marc, radiofrance.com/fréquence au pluriel. Je sais qu'il est très fréquenté depuis plusieurs jours puisqu'on le sait depuis plusieurs jours sur France Musique comme sur toutes les chaînes du groupe Interculture Info. On annonce évidemment ce changement de fréquence et cette bascule de distribution. radiofrance.com/fréquence. Si vous voulez nous écrire spécifiquement sur France Musique, il y a une adresse mail, on vous donnera tous les renseignements. Musique au singulier @radiofrance.com, musique@radiofrance.com. Et puis une dernière adresse, c'est un numéro de téléphone, un centre d'appel qui est connecté toute la semaine et également le week-end prochain. Vous avez au bout du fil des conseillères et des conseillers qui vous donneront toutes les informations pratiques si vous êtes un peu perdu. 01 86 86 20 30. 01 86 86 20 30. Et j'imagine, Suzanne, qu'on pourra mettre aussi toutes ces informations sur la page de Musique Matin pour que nos éditeurs les retrouvent. C'est important qu'ils puissent se repérer d'ici demain matin.
0: Mais oui, merci beaucoup Marc Vancher, Stéphane Grant, et nous serons là, encore
10: et un dernier mot Suzanne, pour vous dire que Marc et Agnès Varamian, la directrice de France Info, sont également au micro d'Hippolyte Pérez dans l'agenda de l'été à 12h45
0: pour
10: redonner toutes ces informations à nos éditeurs connectés à l'heure du déjeuner.
0: Mais oui, nous sommes là évidemment pour vous accompagner dans ces petits changements logistiques. Merci beaucoup. Merci à tous les deux. 8h10 sur France Musique, pile l'heure du reportage.
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0: Quelle collaboration peut-on imaginer entre les mondes de la musique et du théâtre ? On se pose la question à l'occasion du Festival d'Avignon qui s'achève samedi. Le sujet a été abordé lors de débats organisés par la FEVIS, la Fédération des ensembles vocaux et instrumentaux spécialisés. Le reportage sur place à Avignon de Louis-Valentin Lopez.
13: Je pense qu'il y a une démagogie à se dire qu'il faudrait que tout le monde participe à la décision de tout.
14: Comment mieux coopérer ? C'est la vaste question posée à Avignon lors d'une table ronde, un débat auquel participe Michael Dian. Il dirige le festival de musique de Chaillol, dans les Hautes-Alpes.
15: Le travail en coopération entre les artistes musiciens, les artistes de théâtre, les metteurs en scène, etc., ça existe depuis Molière et Lully, on va dire.
14: Alors, 3 siècles et demi plus tard, la coopération est un élément de réponse aux préoccupations des structures culturelles, ce qui ne doit malgré tout pas, selon Michael Dian, être l'argument principal.
15: Moi, je ne commencerai pas à louer les vertus de la coopération par simplement les enjeux économiques. Je pense que vraiment coopérer, c'est faire à plusieurs des choses qu'on ne peut pas faire seul. Ça part du désir, de la curiosité.
14: Une curiosité qui, justement, fait parfois défaut. C'est en tout cas ce que déplore Bianca Kilemi, pianiste, chef de chant, directrice de l'ensemble Maya.
16: Si moi, en tant que musicienne, par exemple, je veux travailler avec le théâtre, mais que je ne vais jamais au théâtre, pour moi, c'est très problématique. À l'inverse, quelqu'un qui est dans le théâtre, qui ne s'intéresse pas à la musique, qui n'ouvre pas les partitions, en fait, parce que moi, je vois très souvent ça, je trouve que ça pose beaucoup de questions et en général, le résultat sonore et scénique que je vois n'est pas à la hauteur des œuvres.
14: Le théâtre aussi qui ne s'intéresse pas suffisamment à la musique de création, selon la pianiste et compositrice Claudine Simon, qui conçoit des pièces entre théâtre et musique.
17: Je dirais que la dimension expérimentale, elle n'est pas encore toujours très acceptée par le monde du théâtre, qui a un rapport peut-être plus patrimonial dans la musique. En tout cas, c'est la façon dont je vois un peu les échanges que j'ai pu avoir. Il y a la musique qui a aussi besoin de s'émanciper de toute son histoire et d'aller vers des formes plus pluridisciplinaires.
14: Autre question, y a-t-il suffisamment de dispositifs aujourd'hui pour encourager cette coopération ? Question posée au musicien et compositeur Loïc Guénin, qui dirige la compagnie Le Phare à Luciole.
18: Il existe un dispositif dans notre secteur qui est le DGCA SACEM, qui est un dispositif qui permet à des compositeuristes d'être associés à des scènes pluridisciplinaires. Dans ce cadre-là, il y a du travail sur le temps long qui se fait dans la scène pluridisciplinaire et donc des rencontres. Après, un dispositif vraiment qui pousserait au travail en pluridisciplinarité théâtre-danse, je ne suis pas sûr qu'effectivement ça soit assez développé. Peut-être que c'est quelque chose qu'il faudrait questionner.
14: Le Festival d'Avignon, en tout cas, prend la question au sérieux, nous assure le directeur Thiago Rodriguez, qui travaille sur des partenariats.
19: Nous avons, les dernières années, collaboré par exemple avec le Printemps de Bourges, avec les Sud à Arles, avec des festivals de musique actuelle et festivals qui entament aussi un parcours parallèle avec nous de création, d'accompagner les artistes à créer des nouvelles formes. Et on a identifié que dans le monde de la musique actuelle et autres, il y a des partenaires qui s'intéressent aussi à cette prise de risque de la création qui est un peu notre métier pour le théâtre, pour la danse.
14: Et dans une période de baisse des financements, il est d'autant plus vital de défendre d'une même voix, ajoute Thiago Rodriguez, le service public de la culture.
0: Le reportage de Louis-Valentin Lopez à Avignon. Allez, on continue sous de tout autres cieux. On quitte les cieux provinciaux pour les brumes islandaises.

Le bonheur n'attend pas, Happiness Does Not Wait, c'est le nom de ce titre très contemplatif du compositeur et pianiste islandais Ólafur Arnalds, 40 ans cette année. Le choix pour nous de notre stagiaire Désirée Ristorto, merci. Désirée, on reste avec le piano encore quelques minutes, celui de l'une des plus grandes virtuoses de l'Europe romantique, bête de scène, compositrice de grand talent, mère de famille nombreuse, pilier pour sa famille et pour son mari, c'est Clara Schumann.

0: La pianiste Marie-Joseph Jude interprète le magnifique Notturno en fa majeur opus 6 numéro 2 de Clara Schumann.
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0: 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C'était au Festival d'Aix-en-Provence, 8h21 sur France Musique. C'est l'heure de Maxi Classique par Max Dosol. Et ce matin, on fait trompette avec Debussy et sa cathédrale engloutie.

Dans ses souvenirs d'enfance et de jeunesse, l'écrivain breton Ernest Renan écrit « Une des légendes les plus répandues en Bretagne est celle d'une prétendue ville d'Is, qui, à une époque inconnue, aurait été engloutie par la mer. Les pêcheurs vous en font d'étranges récits. Les jours de tempête, assure-t-il, on voit dans le creux des vagues le sommet des flèches de ces églises. Et les jours de calme, on entend monter de l'abîme le son de ces cloches, modulant l'hymne du jour. »

Cette légende, qui rappelle celle de l'Atlantide, inspire à Debussy l'un de ses préludes pour piano les plus marquants du premier livre. Composé en 1910, la cathédrale engloutie commence donc par une évocation du son des cloches sous-marines. Le pianiste crée l'espace, creuse les graves du piano pour évoquer le son du bourdon, la cloche la plus grave du clocher, auquel il superpose, vous l'entendez, une triste cantilène que l'on devine jouée par de petits carillons dans les aigus. Au milieu, rien, le vide résonnant de l'océan. Deuxième miracle ici, nous écoutons Debussy en personne interpréter la cathédrale engloutie grâce à des rouleaux qu'il a gravés en 1913. Une version fantôme que vous pouvez trouver sur internet et qui nous indique comment Debussy entendait personnellement cette mélodie mélancolique, cette comptine que l'on doit jouer, nous dit-il, dans une brume doucement sonore. Une brume tout en gamme pentatonique qui laisse tout à coup place à un rayon de soleil. Le tempo accélère, les accords piliers s'effondrent en de grandes vagues d'arpèges ascendants. Les vagues remuent, le vent se lève. Le vent se lève et la brume se dissipe peu à peu jusqu'à ce que nous assistions à un miracle. Au point culminant de l'œuvre, Debussy se prend pour Moïse. Avec fracas, il sépare les eaux et fait apparaître dans toute sa majesté le monument éternel. Voici la cathédrale. Renan se trompe. La ville 10, sa cathédrale engloutie, ses clochers et son orgue ne sont pas une légende ni une illusion. Les voici qui brillent au soleil. Il chante un hymne universel. La gloire éternelle de la cathédrale surgit des eaux et du passé.

Une cathédrale éternelle en effet qui résonne encore aujourd'hui dans le classique comme dans les synthétiseurs d'Isao Tomita par exemple de John Zorn et dans la chanson de folk progressif Ad Viarbor de Renaissance qui cite le motif ascendant padadim, les flèches de Debussy, trois notes d'harmonium comme un souvenir, dixit André Suarez, de la plus belle pièce pour piano écrite depuis la dernière sonate de Beethoven. 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

0: Le thème principal signé Ennio Morricone de Cinema Paradiso, film de Giuseppe Tornatore, de la musique de film pour accueillir dans quelques instants notre invitée puisqu'elle a dirigé cette année, comme l'année passée, le concert d'ouverture du Festival Radio France Occitanie Montpellier, un concert toujours très attendu du public, un programme de musique de film en plein air. C'était début juillet, Place de l'Europe à Montpellier.
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0: Nous voyageons de ville en ville, la route est notre domicile, chantent les deux forains Étienne et Bill dans Les Demoiselles de Rochefort. Les chefs d'orchestre voyagent de pays en pays, de ville en ville, d'orchestre en orchestre, et est-il utile de le préciser, d'œuvre en œuvre. Elle voyage beaucoup entre la France et les États-Unis notamment, et elle fait ce matin une halte chez nous. Bonjour Chloé Dufresne.
2: Bonjour.
0: Merci d'être sur France Musique dans Musique Matin. Dites-nous un petit peu, quand vous arrivez dans une nouvelle ville, quelle est la première chose que vous faites après avoir déposé vos valises ?
2: Eh bien, après les avoir déposées, je les ouvre et je les mets tout de suite dans les placards de la chambre d'hôtel ou de l'appartement pour tout de suite me sentir chez moi, en fait. Donc, je les range, en fait, le plus vite possible.
0: Chloé, vous avez travaillé avec l'Orchestre Philharmonique de Tokyo, à Hong Kong. Vous travaillez beaucoup aux États-Unis, on va y revenir, évidemment. Et puis, aux quatre coins de l'Europe, Helsinki, Munich, pour ne citer que ces villes. Quand vous rencontrez un nouvel orchestre, qu'est-ce qui se passe en premier ? Une discussion ou alors tout de suite de la musique, la première répétition ?
2: C'est toujours une vraie question. Ça dépend un petit peu quand aussi, est-ce qu'on connaît un petit peu l'orchestre ou les lieux, ou est-ce qu'on peut parler leur langue aussi ? En général, j'aime bien les saluer, dire quelques mots, mais tout de suite rentrer dans la musique et tout de suite, pas les arrêter au bout de trois mesures, quoi. Vraiment avoir un moment où on se rencontre en musique pour filer une ouverture ou quelque chose comme ça.
0: À quoi êtes-vous le plus attentif quand vous rencontrez un nouvel orchestre ou un orchestre que vous n'avez pas vu depuis éventuellement quelques années ?
2: En général, j'essaye, quand je rentre dans la salle, de regarder un peu tout le monde, de vraiment croiser le regard d'un maximum de musiciens. C'est une des premières choses. On sent tout de suite, en fait, l'énergie de la salle de cette manière. Et puis ensuite, c'est vraiment, je suis attentive à comment ils répondent aux gestes, comment je vais devoir adapter, est-ce que nos versions sont proches ou très éloignées, et quels sont finalement les moyens que je vais avoir pour obtenir l'interprétation que je souhaiterais.
0: Et est-ce que ça se prépare, ces rencontres avec un orchestre, je ne sais pas, écouter une partie de leur discographie, les voir en vidéo, peut-être un bouche à oreille aussi entre chefs d'orchestre ?
2: Oui, c'est ça. Je pense que le plus précieux, en tout cas, c'est quand on a des collègues qu'on connaît bien, qui sont déjà allés dans tel ou tel orchestre et donc qu'on peut appeler et demander, en fait. Demander comment ça s'est passé, demander aussi quelles sont les personnalités fortes de l'orchestre, pour juste connaître au mieux le groupe et savoir le prendre, parce qu'on a finalement assez peu de temps, on a 3-4 répétitions avant le concert, donc il faut avoir les outils le plus vite possible. Après, voilà, on se prépare, nous, mentalement aussi, à être exposés face au groupe, aussi présenter notre interprétation, ou en tout cas, trouver des angles d'accroche, d'inspiration qui pourraient aider le groupe à nous suivre.
0: Donc on l'entend bien dans ce que vous nous dites, le métier de chef d'orchestre, c'est une fonction qui demande vraiment une adaptabilité très importante.
2: Ah oui, certainement, c'est évident.
0: Chloé Dufresne, j'ai évoqué tout à l'heure ce concert de musique de film en plein air qui ouvre, maintenant c'est une tradition, le bal du Festival Radio France Occitanie Montpellier, chaque début de mois de juillet. Vous le dirigez, vous, depuis 4 ans maintenant, et Montpellier, c'est une ville dont vous êtes originaire. Le plein air plus la musique de film, c'est forcément la fête.
2: Ah oui, il y a toujours beaucoup de monde. C'est vraiment un rendez-vous. On voit le public revient tous les ans. Il y a vraiment une habitude qui s'est créée. Et pour moi, c'est la fête parce que c'est aussi ma ville. Et c'est en plein air sur la place de l'Europe qui est magnifique. Il y a vraiment, il y a quelque chose de festif avec ce concert.
0: Vous étiez à Montpellier et puis vous serez la semaine prochaine, les 31 juillet, 1er août prochain, en Californie. Vous dirigez Hollywood Bowl, hein, cette petite salle sur les collines d'Hollywood à Los Angeles. Vous dirigez l'Orchestre Philharmonique de Los Angeles. C'est un programme Tchaïkovski. Donc vos débuts dans cette salle, mais ce ne sont pas vos débuts à Los Angeles, puisque en 2022, vous aviez été sélectionné comme Dudamel Fellow, c'était le nom du programme, auprès de cet orchestre. Et vous avez travaillé pendant une saison aux côtés de Gustavo Dudamel. J'ai deux questions qui me viennent. Que vous a appris cet orchestre spécifiquement, et est-ce que les États-Unis, ça marque forcément un tournant dans une carrière de chef?
2: Alors, qu'est-ce que l'orchestre m'a appris? L'importance de... C'est un peu étonnant ce que je veux dire, mais l'importance de la salle dans laquelle on joue. Parce qu'ils ont ce Walt Disney Concert Hall qui est vraiment un bijou d'acoustique. Et voilà, moi, en étant assistante sur ce programme de Dudamel Fellow, j'ai vraiment pu me rendre compte de... Ben voilà, quand on est dans, quelque part dans la salle ou quand on est à un autre endroit, l'orchestre ne sonne pas exactement de la même manière. Comment le chef perçoit, enfin voilà, tout ce côté acoustique et l'instrument de l'orchestre, c'est vraiment la salle. Et je pense que c'est ça qui a été une révélation sur cette année-là.
0: Vous avez ensuite vraiment beaucoup dirigé aux États-Unis, dans différents États américains. Et depuis cette saison, la saison 25-26, vous êtes directrice musicale du Colorado Springs Philharmonic. Qu'est-ce qui vous plaît dans la culture orchestrale des États-Unis?
2: En réalité, j'aime beaucoup c'est pas simplement la culture orchestrale, c'est leur culture en général. C'est souvent, on est très très bien accueillis. Il y a quelque chose de très positif parfois. On peut croire que c'est un peu trop quand on vient de France, mais ça met en confiance d'une part, ça motive d'autre part. Il y a quelque chose de très positif qui se met en place. Et puis il y a ce côté très communauté autour de la musique. Évidemment, les financements des orchestres sont différents de l'Europe et de la France. Et aux États-Unis, il y a vraiment une communauté de mécènes, de gens autour de l'orchestre qui finance, mais qui fait vraiment partie de la vie de l'orchestre. Et ça, c'est assez précieux, en fait.
0: Le Colorado, c'est un État qui a une identité très forte, hein, ne serait-ce qu'au niveau de la nature, de ses paysages de montagnes absolument magnifiques. Dans quelle direction est-ce que vous voulez travailler avec cet orchestre ?
2: Alors... plusieurs directions. J'aimerais leur apporter un peu plus de musique française parce qu'ils n'en ont pas fait beaucoup. Ils ont un répertoire très très romantique là-bas. Donc voilà, j'aimerais apporter un peu de musique française du début 20e. Et puis évidemment, les compositrices, un peu de musique contemporaine, vraiment de la création. Quelque chose d'un tout petit peu plus actuel finalement, un peu moins old school comme on pourrait dire en France, c'est-à-dire les gros tubes, bien sûr, on va les jouer, mais accompagnés d'une pensée artistique un petit peu différente.

0: Claude Debussy, le prélude à l'après-midi d'un faune. Daniel Barenboim dirige l'Orchestre de Paris. Diriger la musique française, Chloé Dufresne, vous le faites beaucoup, vous le faites régulièrement. Qu'est-ce qui vous plaît et peut-être continue de vous surprendre dans ce répertoire français du tournant des 19e et 20e siècles et même avec des tubes hein, comme celui-ci?
1: Alors ce qui me plaît, je pense que c'est simplement que je m'en sens très proche de par ma culture. Et voilà, donc il y a vraiment une intimité qui est créée dès le départ. Et donc pour aborder l'œuvre, c'est toujours, entre guillemets, plus facile, plus naturel. Et puis après, dans la musique du début du 20e, Debussy qu'on vient d'entendre, il y a quelque chose de très transparent, de relaxant. Il y a une maîtrise de l'orchestration qui est juste fabuleuse. Et donc, trouver toutes ces couleurs, travailler ça avec un orchestre en live, c'est un bijou, c'est un cadeau. Il y a vraiment... c'est de la dentelle, quoi. Et c'est ça que j'aime dans la musique française.
0: Cette musique française que vous voulez donc défendre, amener aux États-Unis avec cet orchestre du Colorado Springs, dont vous êtes chef, directrice musicale aujourd'hui. Donc ça me permet de revenir aux États-Unis parce que jouer, diriger aux États-Unis, défendre la musique quelle qu'elle soit, la culture, sous le mandat de Donald Trump, est-ce que ça revêt une signification particulière pour l'artiste que vous êtes?
1: Alors oui, bien sûr. Après, moi, quand je vais là-bas, je le sens pas trop dans le sens où j'arrive dans la communauté de mon orchestre à Colorado Springs. Je connais les gens, il y a quelque chose de très concret finalement. Et puis, mon orchestre n'est pas financé par l'État, donc on est un peu indépendant. Mais malgré tout, j'ai quand même cette visée un peu politisée et politique dans la manière dont je construis mes programmes, dans le fait de

0: très calme où on sait qu'on va pouvoir se concentrer et on va être seul. Et ces moments d'exposition où on est très exposé devant l'orchestre, où finalement on travaille aussi et on progresse aussi sur les œuvres. Mais vraiment, il y a cette dualité dans notre vie qui est très, très marquée.
1: Et donc, il y a cette étape du travail des partitions, mais encore avant, il y a cette étape de trouver le répertoire et faire les choix de ce qui va être programmé ou non. Vous l'avez un petit peu mentionné, ça occupe une part importante de votre temps.
0: Oui. Et une grande réflexion aussi. Bon, maintenant, on a plein d'outils pour trouver des idées, pour très vite avoir accès à l'orchestration des pièces. On peut tout de suite écouter sur nos téléphones. Enfin, voilà. Le travail nous est facilité par la modernité. Donc, c'est chouette, mais c'est une vraie part de notre travail, oui.
1: Allez, on reste un petit peu encore aux États-Unis.

0: Samuel Barber, Knoxville, été 1915. Le choix de notre invité, la chef d'orchestre Chloé Dufresne, ce qui nous amène à parler de la voix et des voix que vous aimez tout particulièrement.
1: Oui, je viens de la voix, j'ai fait de la musique pour la voix, pour le chant, pour le phrasé que le chant permet et l'expression naturelle qu'on a tous avec la voix.
0: Alors, Chloé Dufresne, l'un des temps forts de la saison prochaine pour vous, c'est Werther de Massenet à l'Opéra de Rennes en octobre.

0: octobre, à l'Opéra Comique fin novembre et puis à Nantes au mois de mai. Là, on est en plein dans cette musique française que vous aimez tant. Diriger de l'opéra, ça donne à votre métier, à votre fonction, une toute autre dimension, en fait, un petit peu.
1: Oui, c'est, en fait, on a un rapport sur un temps plus long avec les artistes à l'opéra que j'adore, parce qu'il y a vraiment ce côté laboratoire qu'on a un petit peu moins dans le symphonique. Et puis, on a affaire à des personnalités incroyables. Les chanteurs sont voilà, volubiles. Il y a plein de choses, il y a plein de personnalités. Et c'est très enrichissant, en fait, d'apporter ça à notre manière de travailler. Et puis ensuite, voilà, tout le challenge, si je puis dire, entre le plateau, l'orchestre, la fosse. J'aime le fait d'être un peu cachée en fosse et de servir finalement les chanteurs, d'essayer d'accompagner tout en soutenant. Enfin voilà, c'est vraiment un travail un peu différent que j'apprécie énormément.
0: Et puis il y a tout cet esprit de troupe que vous avez un petit peu évoqué. D'ailleurs, beaucoup de musiciens, musiciennes, chefs d'orchestre ou non, évoquent ce petit moment de blues et de deuil quand une production se termine et qu'il faut passer à autre chose. Ça, c'est une réalité quand on est vraiment dans un projet comme ça. Ça se termine, on passe à autre chose parce que c'est voilà, la saison musicale, notre agenda qu'il veut. C'est difficile parfois de passer comme ça, d'une musique à l'autre, d'un orchestre à l'autre, d'un projet à l'autre.
1: Oui, moi je trouve ça difficile. Je pense que le mieux, c'est quand on peut au moins avoir une journée avant de commencer les répétitions d'un projet suivant. C'est pas toujours le cas. Parfois on a un peu plus et heureusement, une semaine c'est bien. Mais c'est vrai qu'il y a ce deuil et d'autant plus à l'opéra, parce qu'on a passé du temps ensemble pour construire une interprétation qui est encore plus intime que simplement sur du symphonique.
0: Et la saison prochaine, vous allez diriger pas mal d'œuvres assez peu connues. Le Songe de Cléopâtre de Mel Bonis, extrait de ce cycle formidable Les Femmes de Légende. Il y a le Cantique du Soleil d'Amy Beach, un concerto pour alto de York Boden, le concerto pour clarinette de Jean Français. Ce ne sont pas des œuvres qui sont à l'affiche tous les quatre matins. Vous défendez, Chloé Dufresne, régulièrement des œuvres comme ça qui sont moins connues du public. Qu'est-ce qui vous attire dans ce répertoire, sinon oublié, en tout cas moins joué?
1: En fait, je crois que tous les répertoires on devrait avoir la chance d'être joués. Et c'est vrai que constamment jouer les symphonies de Beethoven, qui sont magnifiques, ou de Tchaïkovski, tout le monde les connaît. Donc il y a quelque chose de très Madeleine de Proust pour le public et tout ça. Mais je crois aussi que, surtout quand on va voir un concert en live... Alors, je dirais pas n'importe quelle musique, mais beaucoup de musiques qui sont pas forcément connues peuvent créer une vraie émotion en live au moment du concert. Et donc, je trouve que c'est un moyen de rassembler et de voilà, et puis aussi de faire connaître évidemment le répertoire des compositrices et puis des voilà, Jean Français, c'est assez peu joué, c'est un petit peu niche, mais bon, voilà, je crois que la musique en elle-même, elle a du mérite et il faut la jouer. Il n'y a pas de raison, en fait.
0: Dans quelle mesure y a-t-il un échange avec l'orchestre? Alors là, je parle du cas des orchestres avec qui vous travaillez régulièrement, comme le Colorado Springs désormais. Dans quelle mesure y a-t-il un échange avec les musiciens lors de la construction des programmes? Est-ce que vous arrivez déjà avec un programme tout ficelé ou y a des discussions avec les musiciens pour choisir plutôt telle ou telle pièce?
1: Alors, les discussions avec les musiciens se font souvent un petit peu en amont, plus sur des discussions un peu informelles. Malgré tout, à Colorado Springs, moi, j'ai instauré un fichier sur lequel ils peuvent tous rentrer des envies et tout ça. Après, bon, il y a beaucoup de choses. Je fais le tri là-dedans, selon comment j'ai envie de construire mon programme. Mais donc, oui, c'est des discussions qui sont constantes. Après, ils n'ont pas... Au final, c'est quand même moi qui décide quelle est la musique que je vais diriger.

0: une page chorale de Schubert par l'ensemble Pygmalion, sous la direction de Raphaël Pichon. Très belle page que je vais vous laisser nous présenter peut-être, Chloé Dufresne, puisque c'est vous qui l'avez choisi, un souvenir peut-être de vos années de direction de chœur.
1: Alors oui, même de mes années de chanteuse, je dirais, c'est quand je chantais au chœur L'Amoureux, qui n'existe plus maintenant. Mais voilà, c'était une découverte à l'époque, et pour moi c'est un bijou. Du chant choral, ce coronard de Schubert. Et voilà, ces harmonies sensibles, ces vibrations dans lesquelles on rentre quand on est chanteur, qui m'ont vraiment touchée à l'époque.
0: Vous gardez des traces là, dans votre métier de chef d'orchestre, de ce geste, des gestes peut-être, vous parliez du phrasé des chanteurs, voilà, de ces années de direction de chœur.
1: Ah oui, oui, bien sûr, ça nourrit ma direction d'orchestre, ma respiration. Je chante encore quand je dirige. J'essaye de pas le faire en enregistrement, mais il y a vraiment quelque chose de très naturel chez moi, de chanter en même temps que je dirige. Et pour travailler mes partitions, je vais chanter tous les phrasés. Oui, la voix est très proche de moi et c'est un outil que j'utilise beaucoup.
0: Chloé Dufresne, le rapport avec le public est important pour vous. Vous le disiez, vous n'hésitez pas à prendre la parole pour présenter une œuvre, un concert. Le rapport aussi avec la jeune génération de musiciens, de chefs. Quels ont été, vous, les chefs d'orchestre qui vous ont inspiré plus jeune? On parle beaucoup de l'importance des rôles modèles. Qui ont été ces artistes qui vous ont donné envie de vous consacrer à la direction d'orchestre?
1: Bon, évidemment, Gustavo Dudamel, mais j'étais déjà un peu embarquée dans la direction de l'orchestre. Voilà, j'étais déjà un peu lancée. Mais Sakari Oramo a fait partie aussi de mes professeurs à Helsinki et m'a beaucoup inspirée dans sa personnalité surtout, mais musicalement, en fait. Il y avait quelque chose où je me disais, ok, c'est aussi possible d'être chef et sympathique et juste sociable et tout ça. J'avais un peu cette idée du chef inatteignable.
0: Figure d'autorité.
1: Exactement. Et donc, ça m'a fait, je crois, un grand bien de pouvoir côtoyer Sakari Oramo pour ça.
0: Merci beaucoup, Chloé Dufresne, d'être passée sur France Musique au cœur de l'été, juste avant de vous envoler pour Los Angeles. On va se quitter en musique, pas d'orchestre, mais la voix et des graines, les seeds de la chanteuse Camille. En quelques mots, en se quittant, pourquoi ce choix ?
1: Parce que je trouve que c'est une chanson qui est un peu engagée. J'aime l'artiste Camille, je trouve qu'il y a quelque chose de très recherché. Et puis voilà, ces graines, graines d'espoir. On plante des graines partout et on voit comment elles fleurissent. Et voilà, je trouvais que c'était un chouette symbole pour finir cette interview.
0: Mais tout à fait, on plante des graines, vive la musique. Merci Chloé Dufresne.
1: Merci à vous.

0: C'est la fin de notre matinale. La réponse à notre jeu était Simone Signoret. Bravo à nos trois gagnants. Demain, mercredi, je reçois un comédien, Johan Gazirowski, pensionnaire de la Comédie Française, acteur et puis musicien aussi. Nous parlerons justement lien entre théâtre, voix et musique. Un grand merci à toute l'équipe de Musique Matin, Colin Gruel et Frédéric Servant à la réalisation, José Bernays à la technique, ainsi que Julia Macarez, Maude Nourry, mais aussi Maxime Laporte, Désirée Ristorto et Jeanne Lerche. Très bonne journée à l'écoute de France Musique.
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0: 9h pile sur France Musique, tout de suite votre saga musicale Bayreuth, la colline sacrée de Wagner, épisode 2.
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5: Bonjour à toutes et à tous. Je suis heureux de vous retrouver pour ce deuxième épisode de l'histoire musicale de Bayreuth autour de la vie et de l'œuvre de Richard Wagner. Un début de carrière au cours duquel le succès se fait attendre longtemps, une première visite à Bayreuth due au hasard de ses voyages, des faillites et des échecs, un engagement révolutionnaire à Dresde qui le force à s'exiler en Suisse. Nous avons vu, au précédent épisode, que les premières années de la vie de Wagner sont pour le moins mouvementées. Au fil des années, ses opéras rencontrent de plus en plus le succès en Allemagne, mais au risque d'être arrêté par la police, il ne peut toujours pas y revenir. On dit même qu'il est le seul Allemand à ne pas avoir pu entendre son propre Lohengrin. La chance lui sourit en 1862, quand une amnistie lui permet de revenir en Allemagne. Mais surtout, deux ans plus tard, le jeune roi Louis II de Bavière, passionné par sa musique, l'invite à le rejoindre à Munich. Nous allons voir dans cet épisode comment Wagner retrouve l'Allemagne, repart finalement en Suisse, avant de s'installer définitivement à Bayreuth pour y construire, après maintes péripéties, son théâtre, destiné aux grandes œuvres qu'il pense comme un hommage à l'histoire et au peuple allemand. L'anneau du Nibelung. Mais on verra qu'il y construit aussi sa maison.

Wagner a 51 ans quand il s'installe en 1864 à Munich, la capitale du royaume de Bavière. Il est désormais protégé par le jeune roi de 18 ans.

Un contrat est signé. Louis II prend en charge les dettes du compositeur, lui accorde une pension, finance les productions de ses opéras. En échange, il deviendra propriétaire des droits de la future tétralogie.

Toute la famille s'installe à Munich, auprès de Wagner, pour y mener une vie dévouée à sa musique. Il s'agit d'abord de représenter un opéra que Wagner a composé depuis plusieurs années, mais que personne en Europe ne veut monter, car on le considère trop difficile, trop coûteux, trop moderne et donc trop risqué. Wagner a même interrompu la composition de la tétralogie pour écrire cette partition ambitieuse, Tristan et Isolde, qui marque une évolution importante dans son style musical et une vraie révolution dans l'histoire de la musique. Tristan est présenté au public le 10 juin 1865, bien sûr grâce au soutien de Louis II. Bülow en dirige la première au Théâtre royal de la cour de Bavière.

À cette époque, Wagner avance toujours sur son projet de théâtre et il imagine, avec son ami l'architecte Gottfried Semper, de le construire à Munich. Les principaux éléments sont déjà là. Focaliser l'attention du spectateur sur l'œuvre, une acoustique excellente, une salle plongée dans le noir et en amphithéâtre pour une vue démocratique sur la scène et enfin un orchestre invisible. Mais par son aspect extérieur, ce projet monumental est trop complexe, trop luxueux, trop coûteux et trop décoré. Vous vous souvenez peut-être que Wagner avait d'abord pensé à un théâtre provisoire en bois. Il imagine beaucoup plus de sobriété dans l'architecture, car il ne voudrait pas d'un bâtiment trop beau, trop imposant, qui volerait la vedette à son œuvre.

Depuis que la famille de Hans et de Cosima von Bülow a rejoint le compositeur à Munich, germe un drame familial qui éclate au grand jour et se transforme en scandale public. Wagner et Cosima entretiennent une liaison passionnelle. Bülow, qui défend la musique de Wagner, se sent trahi. Louis II ne peut pas protéger le compositeur de ce nouveau scandale qui pousse Wagner à s'éloigner et à retourner en Suisse.

En 1866, Mina, la femme de Wagner, meurt. L'année suivante, Hans von Bülow et Cosima se séparent. Pourtant, le chef dévoué continue à défendre la musique de l'amant de sa femme et il dirige même en 1868, à Munich, la première des maîtres chanteurs de Nuremberg.

0: Cosima rejoint Wagner au bord du lac des Quatre Cantons, à Tribschen. Il se marie à Lucerne en 1870, le 25 août, jour anniversaire du roi Louis II. Malgré la distance, le scandale et quelques vexations, l'admiration du roi pour l'œuvre de Wagner ne faiblit pas et ils s'écrivent toujours des lettres exaltées.
1: Mon ami tendrement aimé et cher au-delà de tout, je ne supporte plus de demeurer aussi longtemps sans nouvelles de vous. Si vous voulez que je guérisse bientôt, n'hésitez pas, je vous en conjure, ô vous le plus aimé des hommes, à me donner très bientôt la joie d'une lettre toute remplie de détails. Oh, si vous saviez à quel point mon âme y aspire, car jouir de vos œuvres et d'un commerce ininterrompu avec vous, mon adoré, m'est une inéluctable nécessité pour continuer à vivre. J'espère avoir bientôt de vos nouvelles, mon cher ami. Soyez salué par moi du plus profond de mon âme. Vous aimant ardemment et vous attendant en toute fidélité jusqu'à la mort. Votre Louis.

Wagner et Cosima ont eu, avant leur mariage, trois enfants, dont les prénoms sont tirés des opéras de leur père, Isolde, Eva et Siegfried. Tous joueront un rôle important dans l'histoire du festival de Bayreuth, notamment Siegfried, qui porte le nom du héros central de la tétralogie. Pendant que Wagner est en Suisse, Louis II, impatient de les entendre enfin, décide de monter contre l'avis du compositeur l'Or du Rhin et la Valkyrie. Ce sont les deux premiers volets de la tétralogie. Wagner a beau s'y opposer et boycotter les représentations, le roi fait ce qu'il veut, il est propriétaire des droits.

La célèbre chevauchée des Valkyries est entendue pour la première fois. Elle marque les esprits et rencontre le succès. A posteriori, ces représentations voulues par le roi, mais rejetées par Wagner, ont participé à son succès. Elles pavent la voie de Bayreuth, où 6 ans plus tard, le public fidèle se rendra pour entendre quelques pages qu'il connaît déjà. Pendant ce temps, Wagner vit paisiblement au bord du lac des Quatre Cantons, au cœur de ces hautes montagnes qu'il aime tant et que pendant son exil, il a parcouru et escaladé dans de longues excursions. Il se consacre à sa femme, à ses enfants, et il achève la composition de Siegfried qu'il avait arrêtée pour écrire Tristan.

Tout s'accélère à partir de 1870. Le 5 mars, Cosima conseille à Wagner de lire la description de la ville de Bayreuth dans une encyclopédie. Ils y trouvent, dans la liste des différents bâtiments de la ville, la mention d'un vieil et bel opéra. C'est celui des Margraves dont nous avons parlé au précédent épisode. Un an plus tard, le 17 avril 1871, Wagner et Cosima arrivent à Bayreuth pour la première fois. « La ville a l'air charmante », écrit Cosima dans son journal. C'est un immense journal intime qu'elle a commencé quelques années plus tôt, d'ailleurs quand Richard Wagner a lui-même arrêté son autobiographie. Elle l'écrit pour ses enfants, et il est conçu comme un récit dans lequel elle décrit précisément sa vie auprès de Wagner, l'avancement de son travail, ses états d'âme, sa santé, mais aussi ses rêves et ses cauchemars.

0: Leur première nuit à Bayreuth n'est pas bonne.
1: Bayreuth, le 18 avril. Nuit de crainte et d'angoisse. Richard s'éveille soudain avec des frissons de fièvre. J'envoie chercher le médecin qui ne se prononce pas et préfère attendre de voir comment cela va évoluer. Mais ne peut s'empêcher de rire en disant « Comme il arrive des choses curieuses, qui m'aurait dit que je ferais la connaissance de Richard Wagner cette nuit ?» En entrant, il demande « Êtes-vous le Richard Wagner ?» Je veux dire, ce Richard Wagner-là ? À quoi Richard répond « Vous voulez dire celui qui a écrit de si jolies choses ? Oui, je suis bien celui-là. »
0: La deuxième nuit à Bayreuth n'est guère meilleure. Wagner va mieux, mais leur sommeil a été gâché par des cavaliers qui ont fait la fête pendant toute la nuit et qui se sont conduits, raconte Cosima, comme les pires charretiers. Ils se rendent au théâtre des Margraves, un monument qu'ils jugent ravissant et caractéristique de l'art allemand du XVIIIe siècle. Cosima en décrit même les moulures et les volutes. Mais ce théâtre ne leur convient pas. Ils conviennent qu'il vaut mieux en construire un nouveau. Lors de ce premier séjour de 1871, ils recherchent aussi une maison pour y habiter. Ici encore, c'est la déception. Rien ne leur convient vraiment et ils décident qu'il leur faudra, en plus du théâtre, construire leur propre maison.

Cosima achève le récit de cette première découverte de Bayreuth en observant que la présence de Wagner met toute la population en effervescence. Confiant et enthousiaste, Wagner annonce la représentation du festival scénique de l'Anneau du Nibelung à Bayreuth pour l'été 1873. Mais il va un peu vite en besogne. La première pierre du théâtre n'est même pas posée, les musiciens et les chanteurs ne sont pas recrutés, et surtout, il n'a même pas achevé le crépuscule des dieux.

Wagner peut désormais compter sur de nombreux soutiens, comme le bourgmestre de Bayreuth, Theodor Münker, et le banquier Friedrich Feustel. Ses bienfaiteurs se réunissent même et ils se structurent en sociétés et en associations. Wagner lui-même crée un Patronatsverein, un comité de patronage ou de mécènes, dirigé par la baronne Marie von Schleinitz. Elle est la femme d'un ministre prussien très influent. Le compositeur réunit tous les enthousiastes de sa musique, qui le considèrent même avec une sorte de fanatisme artistique, voire spirituel. Quand on organise à Weimar, par exemple, des représentations de ses opéras, la foule se presse. Les journaux parlent de ses apôtres, venus de tous les pays. Et quant à lui, il apparaît bien désormais comme le prophète de l'art nouveau et de la musique de l'avenir, dont la révélation doit venir enfin à Bayreuth.

Fin 1871, peu après la première visite, le lieu du théâtre est enfin trouvé. La ville de Bayreuth met un terrain à sa disposition. L'année suivante, en avril 1872, la famille Wagner, accompagnée de Russes, leur fidèle chien, s'installe à Bayreuth. Le 22 mai, le jour de ses 59 ans, la première pierre du théâtre est enfin posée en haut d'une colline, un peu à l'extérieur de la ville. Les autorités sont présentes, mais aussi des amis comme Nietzsche, proche de Wagner et de Cosima.

À son arrivée à Munich, Wagner avait composé une marche en honneur du roi Louis II de Bavière. Eh bien, elle est naturellement jouée pour la pose de cette première pierre. Le roi a beau être absent, il est là à travers la musique et naturellement, il participe au financement. Dans son discours inaugural, adressé à ses amis et à ses bienfaiteurs, Wagner affirme que le théâtre à venir doit être au service de la mission artistique allemande et que, provisoire, il sera détruit après les représentations.

Wagner parcourt l'Allemagne pour recruter des chanteurs. Attention, ceux-ci ne seront pas payés. Wagner pense que participer à son immense œuvre tant attendue suffit pour tout salaire. Le 25 août 1872, Wagner envoie à Louis II le troisième acte du Crépuscule des dieux qu'il a enfin terminé.

Une nouvelle fois, Louis II vole au secours de son idole. Bien sûr, et malgré l'opposition de ses conseillers, il contribue au financement du théâtre et de la maison de Wagner. Mais il le fait sur sa cassette privée. 2 ans plus tôt, Wagner avait aussi cherché à Berlin le soutien financier de Bismarck et du nouvel empereur d'Allemagne, Guillaume, lui qui avait unifié le pays à l'occasion de la guerre franco-prussienne, mais nous aurons l'occasion d'en reparler. Ce soutien impérial, Wagner ne l'obtiendra jamais. Son œuvre est un hommage au peuple allemand pourtant. Il imaginait logiquement que celui qui a réuni l'Allemagne pourrait y participer financièrement.

Wagner a compris que le salut financier viendra des contributions personnelles. Les comités de patronage se sont multipliés. Ils s'activent en Europe et même au-delà. Chaque patron, ou mécène, dirait-on aujourd'hui, obtiendra en échange de sa contribution un siège à la première de la tétralogie, une fois le théâtre construit. Wagner signe lui-même des Patronatscheine par centaines. Chacun de ces certificats de patronage, d'une valeur de 300 thalers, environ 6000 euros aujourd'hui, donnera droit à une place permanente au futur théâtre. Et il en faut 1000.

Le sultan Abdulaziz à Constantinople et le vice-roi d'Égypte, Ismail Pacha, souscrivent à plusieurs certificats car ils veulent eux aussi faire partie de l'aventure allemande devenue universelle.

En complément des sommes réunies par les futurs spectateurs, des concerts sont organisés en Europe, auxquels Wagner participe quelquefois. Là aussi, il s'agit de lever les fonds nécessaires.

En 1875, à Budapest, Wagner et Liszt, qui est devenu son beau-père, partagent le podium de direction pour un de ses concerts. Wagner dirige des extraits de Siegfried, La Valkyrie et du Crépuscule des dieux. Liszt, quant à lui, dirige la première de sa cantate Les cloches de Strasbourg et il joue, en tant que soliste, le 5e concerto pour piano de Beethoven. Encore et toujours, Beethoven est incontournable, il est une pierre fondatrice et symbolique de l'aventure de Bayreuth.

0: En 1874, la maison de Wagner est achevée après 2 ans de travaux. Louis II a participé à son financement.
1: La maison, construite sur les plans de Wagner, apparaît au bout d'une longue allée. Elle est construite en pierre d'un gris doux, presque carré, et sans autre ornement que la fresque du fronton, qui rappelle une scène des Nibelungen. Un escalier droit monte vers la porte qui ouvre sur une petite antichambre d'où l'on pénètre dans un vaste vestibule très élevé et éclairé d'en haut. Il est entouré au niveau du premier étage par une galerie ordonnée de peintures représentant des vues d'Orient. Le sol pavé de dalles, quelques divans dans les angles. Les statues de marbre des héros de Wagner, œuvre de sculpteurs enthousiastes, et un grand orgue américain à tuyaux de cuivre. À droite, la salle à manger. À gauche, un petit salon très coquet et plein d'objets d'art. En face, la grande salle de réunion très vaste, très somptueuse, à la fois bibliothèque, salon et salle de travail. Elle se termine par une rotonde vitrée donnant sur le jardin où babille un jet d'eau.
0: Pour les vrais pèlerins de Bayreuth, spectateurs du festival, cette maison appelée Wahnfried sera toujours une étape importante et complémentaire du théâtre. Elle donne à voir l'intimité du compositeur et de sa famille, mise en scène dans des espaces destinés aux réceptions. Famille, musiciens, poètes, amis, tout le monde s'y réunit. On y admire des tableaux, des sculptures que l'on commente, on y lit Shakespeare, Dante, Goethe, Nietzsche, Schopenhauer, et bien sûr, on y fait beaucoup de musique.

Loire, adoré presque comme un dieu, lui dont la vie a été si tourmentée et si pénible, il veut se persuader qu'il s'est enfin créé une retraite à l'abri de toute atteinte, où il pourra désormais vivre en paix. Mais lui-même, il sait bien qu'il se leurre. Le repos peut-il exister pour un esprit comme le sien? Qu'une impulsion irrésistible pousse toujours en avant, toujours plus haut? Illusion, folie! De marquer ainsi le point d'arrivée, de sculpter sa dalle funéraire et de creuser sa tombe quand tant de désirs fermentent encore, quand tant de rêves s'ébauchent qu'il faudra atteindre et dégainer à leur tour. Wanfried, ce mot qui lui sembla d'abord contenir un regret, renfermait peut-être, au contraire, une espérance.

Sur la façade de sa maison, Wagner a fait graver une dédicace. « Ici où mes illusions trouvèrent la paix, Wanfried, ainsi je nomme cette maison. » Wagner fait aussi représenter sur le fronton une scène très symbolique où la mythologie scandinave, son œuvre et sa famille sont réunies. Au centre, le dieu Wotan, qu'on nomme Odin en français. Autour de lui volent ses deux corbeaux, tandis qu'à ses pieds, un petit Siegfried, à la fois le héros et son fils, porte l'épée magique Notung sur son épaule. Pour encadrer cette scène, deux figures féminines, ce sont les muses de la tragédie et de la musique, Melpomène et Euterpe.

0: La maison de Van Fried devient le centre d'une vie familiale, amicale et artistique. La famille Wagner est ce qu'on appellerait aujourd'hui une famille recomposée. Aux enfants de Cosima et de Hans von Bülow se sont ajoutés les trois de Richard Wagner. Leur grand-père, Franz Liszt, mais aussi des amis musiciens, s'y réunissent très souvent. Mais ce que je ne vous ai pas dit, c'est que Wagner a toujours eu la passion des animaux, et des chiens en particulier. Il n'a pas composé de Carnaval des animaux, mais sa vie y a bien ressemblé.
1: Und da kommt der Schwan hereingeglitten. Im Mondlicht, silberweiß, geschmückt mit duftenden Hibiskusblüten. Ein eitler Schwachkopf.

Wagner aurait voulu adopter un loup, mais il se contentera de chiens, des fidèles compagnons qui, tout au long de sa vie, ont partagé ses voyages et ses mésaventures. Robert, un imposant Terre-Neuve, Peps, Phipps, Paul, Marc, Brange, encore des Terre-Neuves, mais aussi Fafner, Kundry et Freya, des Saint-Bernard. Là aussi, Wagner n'hésite pas à leur donner le nom des héros, des sagas légendaires et de ses opéras.

0: Quand il vivait avec Mina, Wagner a écrit que ces animaux remplaçaient les enfants qui lui manquaient. Et comme sa femme éprouvait pour eux une tendresse presque passionnée, ils formaient entre eux un lien et un objet d'intérêt commun.
1: Chiens et perroquets m'aimaient passionnément, parfois même de façon importune. Peps prétendait avoir sa place derrière moi sur ma chaise de travail. Et mon perroquet Papo m'appelait par mon nom, Richard, lorsque je m'absentais trop longtemps du salon où il se tenait. Quand je ne répondais pas, il arrivait en voletant dans mon cabinet et, posé sur ma table, se mettait à jouer d'une manière inquiétante avec les plumes et le papier. Il était si bien dressé que jamais il ne poussait son cri naturel d'oiseau. On ne l'entendait que parler ou chanter. Dès qu'il percevait mes pas dans l'escalier, il m'accueillait par la marche finale de la symphonie en ut mineur ou par le commencement de la 8e symphonie en fa majeur de Beethoven. Ou encore par un des joyeux motifs de l'ouverture de Rienzi.

Wanfried, où Wagner peut enfin vivre apaisé, devient une vraie ménagerie. Louis II lui a même offert des cygnes noirs et des paons se baladent dans le jardin. C'est aussi là qu'est enterré, près de son maître, le fidèle des fidèles, Russe, un magnifique Terre-Neuve, qui meurt en 1875.

0: Jamais Wagner n'a été aussi proche de la réalisation de son rêve. Il a bâti sa maison et son théâtre, il a réuni une famille, il fait l'admiration parfois fanatique d'un public allemand et international. Plus rien ne s'oppose à la représentation de la tétralogie, c'est ce que je vous raconterai au prochain épisode, la naissance du festival en 1876. Vous pouvez réécouter et podcaster toute la saga sur le site francemusique.fr et sur l'application Radio France.
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0: Aujourd'hui, nous allons continuer cet épisode de la saga en écoutant des extraits de Lohengrin de Richard Wagner et la fin de la 9e symphonie de Beethoven. Mais d'abord, nous allons écouter Daniel Barenboim à la tête de la Staatskapelle de Berlin et du chœur de la Staatsoper dans le prélude de l'acte 3 de Lohengrin, suivi de la marche nuptiale.

Nous venons d'écouter le début de l'acte 3 de Lohengrin, le prélude et la marche nuptiale. Maintenant, nous allons écouter le grand récit final de Lohengrin, in Fernenland, dans un pays lointain, par lequel Lohengrin révèle ses origines. Il est un chevalier de la table ronde, le fils du roi Parsifal. C'est Peter Seifert qui chante Lohengrin, René Pape qui chante le roi, et toujours Daniel Barenboim à la tête de l'orchestre de la Staatskapelle de Berlin et le chœur de la Staatsoper.

comme Beethoven est un compositeur très important aux yeux de Wagner et que c'est sa 9e symphonie qu'il avait dirigée le jour de son anniversaire pour poser la première pierre le 22 mai 1872 du théâtre de Bayreuth, je vous propose de terminer aujourd'hui avec la fin de l'hymne à la joie, le final de la célèbre 9e symphonie de Beethoven. Simon Rattle dirige l'orchestre philharmonique et le chœur de la radio de Berlin.

0: Nous aurons l'occasion de retrouver plusieurs fois la 9e symphonie de Beethoven dans cette saga consacrée à Bayreuth, la colline de Wagner. Et nous venons d'écouter le final de la 9e symphonie de Beethoven, l'hymne à la joie, sous la direction de Simon Rattle, avec l'orchestre philharmonique et le chœur de la radio de Berlin. Nous aurons l'occasion de retrouver la 9e symphonie de Beethoven plusieurs fois tout au long de notre saga. Je vous dis à demain pour le prochain épisode.
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5: Bonjour à tous, bienvenue dans l'Été Classique de France Musique. Traduttore, traditore, cette locution italienne soulève un problème crucial. Traduire, c'est trahir. Effectivement, la traduction d'un livre dans une autre langue laisse toujours derrière elle une part de l'original qui se situe quelque part dans la musique de la langue d'origine et dans le sens de certains mots tels qu'il ne peut être entendu dans sa pleine acception que par les natifs de la dite langue. Il en va de même pour la musique dont l'histoire, et ce depuis le Moyen-Âge, n'est faite que de reprises, de transcriptions, d'arrangements, de paraphrases, d'emprunts. Mais voilà que souvent, même si l'œuvre originelle y perd quelques plumes, c'est le plus souvent pour le bonheur des auditeurs, car il y a dans l'art de la transcription une dimension ludique avec laquelle je compte bien vous divertir ce matin.

La sonate numéro 16 en ut majeur de Mozart dans la version bien connue maintenant des Swingle Singers. Alors je vous le disais, l'art de l'arrangement, l'art de l'emprunt, de la cover, de la reprise, comme vous voulez, il n'est absolument pas nouveau puisqu'à la Renaissance, déjà, nombre de messes, par exemple, sont en fait ce qu'on appelle des messes parodies. Alors, rien de comique là-dedans, mais plutôt l'idée de fonder le contrepoint d'une messe polyphonique sur une phrase musicale empruntée à une autre œuvre. Ça peut être une chanson, ça peut être un motet, sacré ou profane, parce qu'à cette époque, le sacré fait partie intégrante de la vie quotidienne. Profane, il n'étonne personne qu'un compositeur appuie une messe sur la base d'une chanson leste, connue de tous. Prenons l'exemple de Nicolas de Marle, compositeur du XVIe siècle, qui écrit sa messe, une messe, à partir de la chanson « Aux jantes brunettes », dont les paroles disent « Aux jantes brunettes, seras-tu point mamillette ? Souvent je souhaite ton regard, à mon aise en ma chambrette, toute nue en la couchette, blanche et nette, tant doucette, pour jouer au jeu d'amour. » Alors on ne peut pas dire qu'on soit tellement dans la prière. Eh bien Nicolas de Marle reprend cette chanson et il s'en sert de matrice pour l'intégralité de sa messe. On va écouter la chanson « Aux jantes brunettes » et puis dans la foulée, on écoutera comment la même musique devient ensuite un Kyrie eleison, tout ce qu'il y a de plus sérieux donc.

Voilà, alors j'espère que vous avez reconnu le thème. Vous avez vu comment Aux Jantes Brunettes, cette chanson de Thomas Champion, est devenue le Kyrie de la messe Aux Jantes Brunettes de Nicolas de Marle. Et c'était l'ensemble Odécatone de Paolo Dacol. Merci d'être avec nous ce matin sur France Musique. Il est 10h42, alors en musique ancienne. On trouve aussi un autre genre d'arrangement très répandu qui s'explique en partie par le fait qu'on ne pouvait pas, à une époque où il faut fournir énormément de musique et où on n'a pas d'ordinateur, on n'a pas d'imprimante, il faut fournir beaucoup de musique en un temps très court. On prend donc l'habitude de recycler. Bach, par exemple, a passé sa vie à recycler des airs de cantate et autres concertos italiens, parfois empruntés carrément à d'autres compositeurs. Mais je voudrais vous parler d'une technique en particulier, c'est le contrafactum. C'est une sorte de contrefaçon qui permet de garder la musique et de lui substituer un nouveau texte. Et hop, le tour est joué. L'un des plus beaux exemples se trouve chez Monteverdi, qui avait transformé son Lamento d'Arianna, donc c'était ce grand air où Ariane déplore d'avoir été abandonnée par Thésée sur l'île de Naxos, donc c'était extrait de son opéra, l'Arianna, à Monteverdi, et bien quelques années plus tard, il le transforme en une déploration de la Vierge au pied de la croix, et donc ce Lamento d'Arianna devient le Pianto della Madonna, même musique, mais texte différent. On va écouter d'abord le début du Lamento d'Arianna.

0: Musique magnifique, bien évidemment. Monteverdi, le Pianto della Madonna, chanté par Eva Zajcik avec le poème harmonique de Vincent Dumestre.
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0: Vroom vroom, on est toujours sur notre jet ski de France Musique. Il est 10h53.

Voilà un autre exemple de reprise. Voici comment un concerto pour clavecin de Jean-Sébastien Bach, en l'occurrence le BWV 1058, est devenu un consort de flûte. Et c'était le consort de flûte Brouillamini. C'était le premier mouvement de ce concerto de Bach. Alors voyons maintenant d'autres transcriptions ou comment écouter une même musique autrement. Voyons par exemple comment sonnerait la symphonie fantastique de Berlioz jouée par un quatuor d'accordéon. Si, ça existe.

Alors la question à 1000 euros, est-ce que Berlioz a été trahi? Ça va être la grande question de tous ces arrangements. C'était Le songe d'une nuit de Saba, qui referme la symphonie fantastique de Berlioz, arrangée pour quatuor d'accordéon par Thibaut Trosset. C'était le quatuor Eolina. Nombre de compositeurs ont été de grands arrangeurs, de grands transcripteurs. Je pense par exemple à Saint-Saëns, on peut penser à Ravel évidemment, il nous vient toujours en tête, c'était un arrangeur extraordinaire, un orchestre surtout extraordinaire. On pense toujours au tableau d'une exposition de Moussorgski. La transcription pour orchestre, c'est celle de Ravel qui est toujours jouée en concert. Mais c'est surtout à Franz Liszt aussi qu'on peut penser. Franz Liszt qui a littéralement pillé tous ses contemporains pour arranger leurs œuvres pour le piano. Alors avec lui, c'est parfois une simple transcription. Parfois, Liszt s'amuse, il prend des libertés, il rajoute des notes, ça la plupart du temps. Voici sa réduction pour piano de la mort d'Isolde à la fin de l'opéra Tristan et Isolde de Wagner. Au piano, Michel d'Alberto.

Au piano, Michel D'Alberto, c'était la transcription de Liszt, de la mort d'Isolde, à la fin de Tristan et Isolde de Wagner. Merci d'être avec nous sur France Musique, 11h15. Alors maintenant, comment sonnerait un quatuor à cordes de Dvorak joué par un quintet à

0: un extrait, le final même, du quatuor américain, le 12e quatuor à cordes de Dvorak, arrangé pour quintette avant par David Walter, et c'était le quintet Uranos.
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0: Bon, alors ce matin, on s'occupe des arrangements de tout poil. On a été quand même assez sages depuis 10h30. On va essayer d'aller voir un peu plus loin maintenant. On va aller voir ceux qui vont plus loin, en tout cas, dans leurs arrangements, comme par exemple Gabriel Prokofiev, compositeur et DJ, qui est aussi le petit-fils ou l'arrière-petit-fils, je ne sais plus, de Prokofiev, de Serge Prokofiev. Alors lui, il s'est amusé avec la 9e symphonie de Beethoven pour en faire un mix digne des plus grandes soirées d'Ibiza.

un extrait du Beethoven 9 symphonique remix. C'était l'ode finale d'après la 9e symphonie de Beethoven et c'est un arrangement signé du DJ et compositeur britannique Gabriel Prokofiev, qui est bien le petit-fils de Serge Prokofiev, un disque qu'il avait enregistré avec l'orchestre de la BBC des Pays de Galles sous la direction de Yaniv Segal, avec Gabriel Prokofiev lui-même au mix et à l'électronique. Parfois, c'est l'inverse aussi. Ce sont des musiciens classiques qui s'approprient un tube actuel, plus ou moins actuel, disons, comme le harpiste Alexander Boldachev. C'est un musicien russe complètement dingue, avec des moyens techniques mais hallucinants. Alors lui, il s'est amusé à transcrire pour sa harpe deux des tubes les plus connus des Daft Punk, Harder, Better, Faster, Stronger et Get Lucky.

Harder, Better, Faster, Stronger et Get Lucky des Daft Punk, transcrits pour la harpe d'Alexander Boldachev. Et pourquoi pas, tiens, par exemple, maintenant un tango de Piazzolla, mais par un quatuor de percussion. Ça existe aussi.

du vibraphone et du marimba. Quatre percussionnistes, le quatuor Beat, et c'était leur version de Fuga y Misterio d'Astor Piazzolla. 11h36, on arrive bientôt au terme d'été classique pour aujourd'hui. Dans quelques minutes, vous retrouverez la série Un instrument, une vie, les légendes du violoncelle de Christian-Pierre Lamarca. Mais avant de se quitter, un peu de Mendelssohn au saxophone.

quatuor de saxophone Morphing qui interprétait le scherzo en la mineur, l'opus 80 numéro 2 de Mendelssohn. 11h40, alors avant de vous laisser, j'aimerais pousser encore un peu plus loin le bouchon de l'arrangement avec cette fois le groupe de rock progressif britannique des années 70, Emerson, Lake & Palmer, pour un ultime détournement, celui de la danse des chevaliers, les Montaigu et Capulet empruntés à Roméo et Juliette de Prokofiev. Franchement, je rigole d'avance, vous n'êtes pas prêts.

0: Le remix de la danse des chevaliers de Roméo et Juliette de Prokofiev par le groupe Emerson, Lake and Palmer. Toute la prog du jour, elle est à retrouver sur le site de France Musique et sur l'appli Radio France. C'était classique, c'est terminé. L'émission a été préparée par Maxime Laporte ce matin au mixage Benjamin Orgeret. Moi, je vous retrouve tout à l'heure à 14h pour le concert de l'après-midi. On ira, comme hier, au Festival de Radio France à Montpellier avec Beethoven et Smetana par le quatuor Modigliani. Mais tout de suite, c'est l'heure des sagas musicales, un instrument, une vie, les légendes du violoncelle, signé Christian-Pierre Lamarca et Marie Groux. A tout à l'heure sur France Musique.
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0: originales et d'exemplaires inédits. Cette merveilleuse expérience semblait arrêter le temps. Hanner avait beaucoup à dire sur un grand nombre de sujets.
1: Auparavant, j'étais plus proche de la nature que je ne le suis aujourd'hui. Vous savez, la vie moderne. La vie civilisée, la vie culturelle, on la trouve surtout dans les villes. Mais en même temps, plus on jouit de la vie et de la nature, plus on jouit du temps présent. Alors que quand on est plus jeune, on se réjouit surtout de l'avenir.

Anner Bylsma voit le jour le 17 février 1934 à La Haye, aux Pays-Bas. C'est auprès de son père qu'il fait ses premiers pas musicaux avant d'entrer, à seulement 16 ans, au Conservatoire Royal de La Haye. Il y étudie avec Karel van Leeuwenboomkamp, alors violoncelle solo de l'Orchestre Royal du Concertgebouw d'Amsterdam. Ce professeur fut une figure fondatrice de l'interprétation historiquement informée aux Pays-Bas. Il ouvre à Bylsma les portes du répertoire baroque pour violoncelle, un univers qui marquera durablement sa trajectoire artistique. Le travail quotidien, allié à des dons évidents, le conduit rapidement vers une certaine reconnaissance. Il obtient un prix d'excellence du conservatoire en 1957, puis le premier prix du concours international Pablo Casals en 1959, après avoir été nommé violoncelle solo de l'orchestre de l'Opéra des Pays-Bas. Cette victoire agit comme un sésame et lui permet d'accéder aux plus hautes institutions musicales du pays. Il choisit alors l'Orchestre Royal du Concertgebouw d'Amsterdam, formation prestigieuse dans laquelle il occupe un poste de violoncelle solo de 1962 à 1968. Il collabore aussi avec les plus grands chefs européens, tout en nourrissant intimement une passion profonde pour la musique baroque, qu'il explore d'abord dans le cadre privé, avec ses amis proches. Après son départ du Concertgebouw, Anner Bylsma s'oriente vers une carrière de soliste et de chambriste. Il se produit en tournée et collabore avec plusieurs ensembles, dont le Concerto Amsterdam avec lequel il enregistre des œuvres de Paul Hindemith. Mais c'est surtout comme l'un des grands pionniers de l'école baroque flamande qu'il s'impose durablement. Avec ses complices, le flûtiste Franz Bruggen et le claveciniste Gustav Leonhardt, ils forment un trio légendaire. Ensemble, ils sillonnent les scènes internationales et tous trois laissent une discographie abondante, notamment dans la musique de Marin Marais que nous entendons ici. Parallèlement à son activité de musicien, Bylsma mène des recherches musicologiques à l'université d'Harvard. Refusant l'usage de cordes en acier, il façonne une sonorité singulière fondée sur les cordes en boyau qui devient l'une des signatures les plus reconnaissables de son jeu. Curieux et toujours en quête de nouveaux horizons, Anner Bylsma élargit ensuite son champ d'exploration à la musique de chambre.

avec son épouse, la violoniste Vera Bess, ils fondent l'ensemble L'Archibudelli. Ce groupe, dont le nom associe les mots archet et cordes en boyaux, réunit de 2 à 8 musiciens et acquiert rapidement une renommée internationale. L'Archibudelli se consacre à une approche historiquement fidèle d'un répertoire allant du XVIIIe au XXe siècle. Les musiciens jouent sur des instruments montés en boyaux et utilisent des archets adaptés à chaque époque. Ils recherchent ainsi la couleur sonore la plus proche possible de celle imaginée par les compositeurs.

Fidèles à cet idéal d'authenticité, les interprètes de cet ensemble, souvent en collaboration avec le pianiste Jos van Immerzel, abordent progressivement un répertoire de plus en plus tardif. Leur démarche ne se limite plus au baroque et au classicisme, mais s'étend au romantisme. À côté des grands noms du répertoire, ils défendent également des œuvres plus rares, signées Antoine Reicha, Friedrich Dotzauer, Georges Ancelot ou encore Niels Willemgad. Parmi leurs réalisations marquantes figure un enregistrement particulièrement inspiré de l'Octuor à cordes de Félix Mendelssohn.

0: Parallèlement à sa carrière de concertiste, Anner Bylsma se tourne avec conviction vers l'enseignement. Désireux de transmettre l'essentiel de son savoir et de son expérience, il enseigne au Conservatoire Zwelling d'Amsterdam ainsi qu'au Conservatoire Royal de La Haye. Son enseignement se caractérise par une profonde humilité et un désir sincère de faire aimer, mais surtout de comprendre la musique. Anner Bylsma s'éteint le 25 juillet 2019, laissant un testament artistique fondamental et inoubliable.
1: Can you play it more as if you invented, if you think it up?
2: Peux-tu la jouer comme si tu l'inventais? Attire notre attention avec les notes.
1: Good. Good for you.
2: Voilà, ça c'est fantastique.
3: Men spreekt vaak over hoe goed iemand les geeft.
2: On parle toujours de la qualité de l'enseignement d'un professeur. Mais on entend très rarement parler de la façon dont les élèves réagissent au cours. Très souvent, au fil de ma carrière, je me suis levé, je me suis approché d'un élève, je lui ai serré la main et je lui ai dit « Superbe travail aujourd'hui !»

Anner Bylsma est unanimement reconnue pour ses recherches et ses interprétations des suites pour violoncelle seule de Jean-Sébastien Bach. Il publie d'ailleurs un livre sur le sujet, Bach, le maître d'escrime, véritable analyse stylistique et esthétique des suites du cantor de Leipzig. Il nous laisse aussi deux gravures complètes de ce cycle, l'une en 1979 et l'autre en 1992, son testament spirituel. Pour cette dernière réalisation, il joue sur le violoncelle Stradivarius Servet, une merveille. Sa technique précise et la profondeur de ses appuis sur les cordes en boyau traduisent un son magnifique, intemporel et insaisissable.

Pour mieux vous partager ces réflexions sur Bac, laissez-moi vous raconter mon expérience chez Hanner. Sur le chemin pour me rendre chez lui, j'étais partagé entre l'excitation et l'appréhension à l'idée de jouer pour ce géant de la musique. J'avais été particulièrement marqué par la manière inspirante dont il décrivait des concepts musicaux et corporels à travers des anecdotes simples de sa vie. J'avais hâte d'entendre ses réflexions de vive voix. Après avoir joué, je sentais qu'il savourait l'occasion de me communiquer des idées musicales et des détails subtils de l'œuvre de Bach, comme si la musique venait d'être composée et que les idées lui venaient tout juste, alors qu'il avait fait des recherches sur ses partitions toute sa vie. Hanner m'a incité à réexaminer les suites à la lumière de la copie du manuscrit d'Anna Magdalena. S'il arrivait qu'un groupement de quatre notes soit difficile à interpréter, Hanner réfléchissait aux solutions en riant. « Regarde comme les coups d'archet s'enchaînent logiquement comme ça. Écoute tous ces rythmes internes et cette variation infinie. Il ne faut pas simplement lier toutes les notes machinalement comme si tu en savais plus que Bach. » Je pense qu'Hanner était convaincu que Bach n'expérimentait pas seulement un nouveau langage instrumental, mais qu'il souhaitait également mettre l'interprète au défi en exigeant de lui une présence totale à l'instant présent et en l'empêchant ainsi de recourir à des coups d'archet automatiques et de facilité.

0: Outre l'étude approfondie de la partition, il était obsédé par le contrepoint. Il estimait que trop de musiciens réduisaient la musique à une seule ligne. Les cordes en boyau lui ont permis de trouver une subtilité d'articulation pour faire entendre la polyphonie sur un instrument pourtant monophonique. À propos de la forte influence de Casals sur l'interprétation de Bach, il notait modestement « Toute forte personnalité peut vous gâcher la perception des suites si vous n'avez pas votre propre vision. » La sagesse d'Anner Bilsma m'accompagne encore aujourd'hui. Son sourire était communicatif. Il apparaissait souvent lors de ces moments privilégiés où je parvenais à saisir l'essence même de la musique durant nos séances de travail. Je garde de lui un souvenir vivant, à l'instar de son regard brillant et pétillant, et je lui serai toujours reconnaissant pour sa générosité, son humanité et sa sagesse. En tant que virtuose et pionnier de l'interprétation historiquement informée, Anner Bilsma mit un point d'honneur à choisir des instruments adaptés à son répertoire, capables de restituer les sons d'origine et s'inscrivant dans le contexte de création des compositions. Il joua ainsi sur des instruments de premier ordre, à l'image de son violoncelle de Matteo Goffriller de 1695 ou de son modèle de Giovanni Francesco Pressenda de 1865 qu'il monta avec du boyau. On lui prêta également un Stradivarius de 1701, le mythique Servet, pour son deuxième enregistrement des suites de Bach. Il ne se montra pas moins exigeant concernant le choix de ses archets et constitua une collection composée de pièces d'exception, parmi lesquelles un François-Nicolas Voirin ou un Étienne Pajot. Les légendes du violoncelle, un podcast original écrit par Christian-Pierre Lamarca. Attaché de production, Dorothée Goll. Prise de son et mixage, Benjamin Vignal. Réalisation, Marie Gros. Vous pouvez retrouver d'autres violoncellistes de légende en écoutant cette série sur le site de France Musique et l'application Radio France.
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4: Merci d'être avec nous. Il est midi, nous sommes ensemble jusqu'à 13h.
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4: Bonjour à toutes, bonjour à tous. Tout l'été, France Musique vous accompagne au cœur des festivals et on vous fait gagner des places pour vous y rendre. Notre Tour de France nous emmène aujourd'hui à Marciac, au festival Musique et Nature en Bauge, en Savoie et Haute-Savoie, et puis sur la Côte d'Azur avec le Nice Classic Festival, mais aussi à Cahors, dans le Lot, où se trouve le guitariste Ludovic Michel. Il nous parlera du concert qu'il donnera avec son ensemble Tanguissimo la semaine prochaine. À 12h30, résolvez notre énigme pour gagner des places pour le concert de Raphaël Feuillâtre et Aurélien Pascal au Festival de la Vézère. À 12h45, nous recevrons le directeur de France Musique, Marc Vanchet, ainsi que la directrice de France Info, la radio Agnès Varamian, pour évoquer les changements de fréquence de nos stations. Et en fin d'émission, nous nous rendrons dans le centre nord de l'Italie pour le festival de Macerata, un festival dédié à l'opéra. Nous sommes en direct sur France Musique. Sortez vos calendriers. Bienvenue dans l'agenda
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4: Et aujourd'hui, nous commençons notre voyage avec Beethoven.

L'Allegro assai de la 9e symphonie de Beethoven, Michael Tilson Thomas dirigeait l'orchestre de chambre anglais et nous écoutions les voix de Suzanne Murphy, Denis O'Neill, Caroline Watkinson, Gwyn Howell ainsi que celle du chœur de chambre Thalys. Ouvrons nos agendas, nous sommes le 21 juillet 2026. Napoléon s'est battu tout près des pyramides d'Égypte. C'était il y a 228 ans jour pour jour, le 21 juillet 1798. Trois semaines plus tôt, le 2 juillet, Bonaparte et ses troupes débarquent à Aboukir et prennent Alexandrie. Puis ils partent vers le sud. Le but, c'est d'attaquer indirectement le Royaume-Uni en leur coupant la route des Indes par une opération en Égypte. À ce moment-là, l'Égypte est sous le contrôle de l'Empire ottoman depuis 1516 et le pouvoir est détenu par une oligarchie qui commande une milice de 12 000 mamelouks. Les mamelouks, ce sont d'anciens esclaves. Donc Bonaparte a pris Alexandrie le 2 juillet et le 6 juillet, Bonaparte, qui n'est d'ailleurs pas encore empereur, traverse le désert vers les pyramides d'Égypte. Mais toute cette traversée du désert vers le sud est extrêmement longue et épuisante pour les troupes de Bonaparte. Il fait chaud, l'armée manque d'eau et l'uniforme des soldats en laine n'est pas du tout adapté. Mais la bataille décisive se déroule justement ce 21 juillet 1798. C'est la bataille des pyramides, que l'on nomme ainsi parce qu'elle se déroule à 12 km des pyramides. Elle oppose Bonaparte, qui est à la tête de 20 000 Français, Mourad Bey, qui dirige 23 000 mamelouks. La bataille dure une demi-journée. Du côté de l'armée française, il y a seulement 30 morts contre 20 000 tués, blessés ou prisonniers côté Mamelouk. La victoire française est sans appel. Le Caire chute aux mains de la France. Bonaparte est à la tête de l'Égypte. Et ça, c'était le 21 juillet 1798, il y a 228 ans, jour pour jour.

0: La marche égyptienne de la caravane du Caire, opéra d'André Gretry, ici interprété par Les Agréments, dirigé par Guy Van Vass. Vous êtes bien sur France Musique, vous écoutez l'agenda de l'été, il est midi 9. Et aujourd'hui, nous recevons Ludovic Michel, guitariste et directeur artistique de l'ensemble Tanguissimo. Bonjour, monsieur.
1: Bonjour.
0: Alors, l'ensemble Tanguissimo est composé pour ce concert que vous donnerez dans le cadre du festival Classique à Or de vous-même, Ludovic Michel à la guitare, Marisa Mercade au bandoneon, Cyril Balton au violon et Édouard Macarez à la contrebasse. Mais les musiciens, de manière générale, de cet ensemble changent fréquemment. Pourquoi un ensemble mouvant ?
1: Alors, c'est vrai que nous avons créé déjà cet ensemble en 1998 avec le violoniste qui était mon ami au Conservatoire de Paris, Svetlin Rousseff, et également donc Cyril Balton qui est à l'Orchestre Philharmonique de Radio France. Et c'est nous sommes un groupe d'amis et nous nous réunissons. Évidemment, chacun a également une carrière internationale extraordinaire, donc nous réunissons chacun des musiciens en fonction des disponibilités.
0: Vous produirez au festival Classique à Or à Cahors, mardi, pas ce soir mais dans une semaine, le mardi 28 juillet. Ce sera une soirée Tanguissimo intitulée L'essence d'un peuple. Est-ce que vous pouvez nous expliquer le programme de cette soirée ?
1: Oui, alors alors Tanguissimo justement est un ensemble consacré au tango argentin et cette grande envie de faire découvrir toute la richesse de cette musique. Alors nous essayons d'élaborer vraiment un programme très varié, très riche, des premiers tangos au début, fin du 19e siècle et début du 20e siècle, comme El Choclo par exemple, qui est l'un des premiers tangos qui a été composé, jusqu'évidemment à la dernière référence moderne qui est Astor Piazzolla, qui est un peu notre fil rouge. Donc nous revisitons ces vieux maîtres du tango comme Aníbal Troilo, Osvaldo Pugliese, Carlos Gardel, évidemment, jusqu'à des jeunes compositeurs. C'est vraiment un programme très riche et très éclectique.
0: Et puis le tango, c'est une danse. Vous produisez avec des danseurs parfois ?
1: Alors nous produisons également parfois avec des danseurs, très souvent d'ailleurs avec des danseurs. Mais comme le disait justement Astor Piazzolla, il disait lui-même, il a voulu faire de la musique pour être écouté et non pas pour être dansé. Nous essayons justement, en fonction des festivals. Là, c'est un festival classique, un magnifique festival classique à Or. Et donc, nous restons dans cette formation en quatuor pour vraiment écouter l'essence même, la quintessence de cette musique qui est un langage et qui nous transporte vers des intensités émotionnelles très larges.
0: Ben vous le disiez, Classique à Or, c'est un festival de musique classique. Est-ce que pour vous, le tango fait partie d'une certaine manière de la musique classique ?
1: Alors effectivement, le tango, ce qui est magnifique dans le tango, c'est qu'il peut vraiment s'adapter à toute forme, puisque c'est à la fois une musique de tradition populaire, mais également avec une écriture savante et qui s'ouvre également à l'improvisation avec le jazz. Donc ça mélange vraiment tout style de musique et vraiment c'est ce qui est important. Et le but est de faire découvrir à ceux qui ne connaissent pas encore le tango, notre but c'est de faire découvrir aux amateurs de musique classique toute la richesse aussi bien mélodique et harmonique qui est cette musique, le tango, qui est absolument magnifique.
0: Et quand on dirige un ensemble comme Tanguissimo, est-ce qu'on cherche plutôt la fidélité à la tradition ou est-ce qu'on cherche plutôt la liberté d'inventer ?
1: Bien, écoutez, c'est un petit peu ce que je vous disais par rapport à ces trois éléments. Nous essayons évidemment de respecter la tradition et l'écriture, mais c'est moi-même qui ai fait les arrangements des différents tangos. Ce qui est intéressant avec le tango, c'est que chaque orchestre a pratiquement son propre arrangement des différents tangos. Donc même les musiques de Piazzolla que nous allons jouer, je les ai réarrangées, nous les avons arrangées pour la formation, mais tout en respectant évidemment la tradition, que ce soit dans ces très vieux tangos que dans les tangos d'Astor Piazzolla.
0: Et si quelqu'un découvre le tango pour la première fois mardi soir, avec quoi vous aimeriez qu'il reparte ?
1: Bah écoutez, nous ce qu'on aimerait vraiment, c'est que le public redécouvre ou découvre une musique qui est beaucoup plus riche qu'on l'imagine et des clichés. C'est vraiment, le tango est un patrimoine culturel absolument immense et qui mérite d'être écouté avec la même attention qu'une grande œuvre du répertoire classique. Vraiment, les musiques composées pour le tango sont vraiment d'une qualité absolument magnifique.
0: Ludovic Michel, le directeur artistique de l'ensemble Tanguissimo, était en ligne avec nous. Merci d'être venu sur France Musique.
1: Eh bien, merci à vous et très bel été.
0: Merci.
1: À très bientôt. Merci beaucoup.

La Comparsita interprétée par l'ensemble Tanguissimo. Direction maintenant le festival Musique et Nature en Bauges. C'est en Savoie et en Haute-Savoie. Une 28e édition d'ailleurs qui est déjà bien lancée après un superbe concert d'ouverture consacré aux feux d'artifice royaux de Handel qu'on écoutera juste après. Prochain rendez-vous ce soir à Vuz-la-Chiesa près d'Annecy avec les sonates de Jean-Sébastien Bach interprétées par Christophe Coin, Livem et Paolo Zansou. Jeudi 23 juillet, deux rendez-vous à la ferme de J à Gier. À 17h, Félicien Bru, que l'on connaît bien puisqu'il a fait des émissions consacrées à l'accordéon sur France Musique. Il se produira dans Prélude, Valse et Envol. Et puis à 20h30, Danza avec l'ensemble Le Poème Harmonique qui est dirigé par Vincent Dumestre et la mezzo-soprano Isabelle Druet. Enfin, lundi 27 juillet, la semaine prochaine, à 20h30, le pianiste Lucas Debarque sera en récital à l'église d'Annecy-le-Vieux avec Claire de Lune et Soleil d'été, un programme qui réunit Scarlatti, Beethoven, Liszt et Gershwin.

La réjouissance, quatrième mouvement de la musique pour les feux d'artifice royaux de Handel, qui était joué à l'ouverture du festival Musique et Nature en Bauge. L'orchestre royal du Concertgebouw d'Amsterdam était dirigé par Bernard Haitink. Poursuivons notre voyage dans le département des Alpes-Maritimes sur la Côte d'Azur avec le Nice Classic Festival qui s'ouvre ce soir avec un programme intitulé La French Touch à deux pianos. Quatre grands pianistes français, Florent Beaufard, Claire Désert, Emmanuel Strausser et Jonas Vito, qui rendent hommage à l'élégance de la musique française. Au programme, Fauré et Ravel à quatre mains, la mère de Debussy dans sa rare transcription pour deux pianos, avant de conclure avec le final de la spectaculaire symphonie avec orgue de Saint-Saëns qui sera jouée ce soir à 8 mains, donc sur deux pianos. C'est donc à 20h au cloître du monastère de Cimiez à Nice.

Le presto de la 3e symphonie avec orgue de Camille Saint-Saëns, Leonard Rever à l'orgue, accompagné par l'Orchestre Philharmonique de New York, dirigé par Leonard Bernstein. Midi 27, je vous emmène maintenant au festival Les Intemporels à Argenton-sur-Creuse avec Mandy Lerouge. Depuis plus de 10 ans, elle explore et transmet les musiques populaires argentines. Elle est accompagnée du guitariste, chanteur et compositeur franco-argentin Jean Amadeo Pouillet et elle propose une sorte de voyage musical à travers les œuvres de compositrices d'Amérique du Sud, célèbre ou longtemps restée dans l'ombre, alors au fil des zamba, des chacareras, des tangos et autres musiques populaires, la voix de Mandy Lerouge et la guitare de Jean Amadeo Pouillet dialoguent pour redécouvrir un patrimoine musical féminin longtemps méconnu. Rendez-vous donc le samedi 25 juillet à 17h au château du Courat, au Pêchereau, dans le cadre du festival Les Intemporels.

0: Samba para no morir, la voix de Mandy Le Rouge, la Lausanelli au piano, Felipe Nichols à la contrebasse, Javier Estrella aux percussions. Midi 30, l'heure de gagner des places de concert.
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0: Aujourd'hui, je vous propose de gagner des places pour le concert de Raphaël Feuillatre et Aurélien Pascal au Festival de la Vézère. Ce sera le jeudi 23 juillet à 19h au programme des compositeurs espagnols, des Falla, Granados, mais aussi Fauré ou Sibelius. Pour gagner ces places, il suffit de répondre à la question du jour et de nous envoyer votre réponse à notre adresse mail agendadelété@radiofrance.com sans apostrophe, juste agendadelété@radiofrance.com. La question du jour est la suivante. Je suis né à la fin du 19e siècle sur les rives du Rio de la Plata. Je suis le fruit d'un mélange de cultures européennes, africaines et sud-américaines. À mes débuts, j'étais jugé scandaleux avant de séduire les plus grands salons de danse du monde. On dit de moi que je suis une pensée triste qui se danse. On cherche quelque chose qui est né à la fin du 19e sur les rives du Rio de la Plata, le fruit d'un mélange de cultures européennes, africaines et sud-américaines. Au début, il était jugé scandaleux et on dit que c'est une pensée triste qui se danse. Qui suis-je ? Je vous souhaite bonne chance, je donnerai les noms des gagnants dans une demi-heure.

L'un d'entre tes moderato du trio avec piano numéro 4, le trio Domki de Dvorak, interprété par le trio Pascal, Denis Pascal au piano, Aurélien Pascal au violoncelle et Alexandre Pascal au violon. Merci d'écouter France Musique, il est 12h36. Si vous êtes du côté de Marciac prochainement, le 26 juillet à 23h, Jazz à Marciac accueillera l'un des plus grands contrebassistes de la scène jazz, Avishai Cohen, en trio. Il est entouré du pianiste Itai Simovich et du batteur Jeff Ballard. Il présentera des compositions extraites de son dernier album Eternal Child, un disque qui rend hommage à son maître et ami Chick Corea. Et puis, si vous ne pouvez pas être à Marciac, ce concert sera écouté sur France Musique le 30 juillet à 20h.

Morenika Avishai-Cohen chante, Shai Maestro est au piano, Itamar Dohari aux percussions, Amos Hoffman au oud et nous entendrons également la voix de Karen Malka. Vous écoutez l'agenda de l'été, merci d'avoir choisi France Musique. Et comme tous les jours à 12h40, je vous propose un petit focus personnel au-delà des festivals. Aujourd'hui, je voudrais vous faire part d'un beau portrait publié dans le New York Times cette semaine. Un portrait de Ted Hoffman, metteur en scène. Il est depuis janvier 2026 directeur général du Festival d'Aix-en-Provence. Alors le récit s'ouvre sur une scène assez révélatrice. Le soir de la première de la nouvelle de la Flûte Enchantée dont on a parlé dans les dernières semaines, Hoffman fait le tour des loges pour saluer les chanteurs. Un rituel qu'il connaît bien parce qu'il vit pour la première fois non plus en tant qu'artiste, mais en tant que patron du festival. Il n'attendait pas ce poste, c'est ce qu'il dit dans l'article, en tout cas pas si tôt. Il succède à Pierre Audi, qui est mort l'an dernier, qui avait déjà bouclé la programmation de 2026 et de 2027. Donc Ted Hoffman ne pourra imprimer vraiment sa marque qu'à partir de 2028, un délai qu'il juge utile pour s'installer, mettre en scène et surtout maîtriser un budget qu'il dit devenu incontrôlable. Alors l'article retrace son parcours. Il était enfant chanteur à Greenwich, dans le Connecticut. Il monte sur la scène du Met à 12 ans. Et puis après avoir chanté et puis même fait le service en salle à New York, il se rend compte qu'il est de plus en plus attiré par la création de spectacles plutôt que par l'interprétation. En 2004, il cofonde le Greenwich Music Festival, sa seule expérience administrative avant Aix. Voilà. Aix-en-Provence, un festival qui se clôt aujourd'hui. C'est un article à retrouver sur le site du New York Times. Une traduction est disponible. C'est un article signé Joshua Baron.

0: Nous sommes les deux faces d'une même pièce,
1: absolument,
0: n'est-ce pas, Marc?
1: Oui, absolument.
0: Quand,
1: et en fait, on vient d'annoncer notre mariage.
0: Les auditeurs ont besoin d'être informés. Ils viennent sur France Info, je n'en doute pas. Et j'espère que nous
1: bien sûr
0: accueillons bien. Et quand les nôtres ou quand les...
1: Quand on veut souffler un peu, oui,
0: peu, voilà. Fatigués de l'information, eh bien, ils viennent se réjouir les oreilles et l'esprit avec vos très très beaux programmes.
1: Voilà, merci Agnès.
0: Alors, ce qui change pour nous, France Info, c'est que à partir de demain matin, nous allons avoir une couverture plus étendue de notre diffusion. De 80%, nous allons passer à 93% de couverture du territoire français. Voulez-vous que je vous en explique les raisons ?
2: Allons-y.
0: En fait,
1: on a la patronne de l'info de tout Radio France, quand même. Il faut en profiter,
2: pas.
1: Hippolyte.
2: Ça rigole
0: c'est
2: pas.
0: C'est un réaménagement, en fait, une redistribution de nos diffuseurs, hein, FM, qui est en train de nos antennes, qui est en train de se passer, qui avec, si vous voulez, le premier objectif, c'est d'abord d'assurer pour France Info sa mission de service d'urgence et en cas de catastrophe, en cas d'extrême nécessité, eh bien, les Français doivent savoir ce qui se passe et surtout savoir que faire. Et notre antenne, comme celle d'ailleurs de France Inter, est celle qui sera réquisitionnée dans ce cas-là. Donc, un, de la continuité territoriale. Tous les Français doivent pouvoir avoir cette information. Deux, il y a un enjeu démocratique aussi. C'est aujourd'hui, au moment où il y a un vrai enjeu de désinformation, eh bien, il est nécessaire que tous les Français puissent avoir accès à une information fiable et de confiance. Et puis, la troisième raison de cette redistribution des fréquences internes à Radio France, eh bien, ce sont aussi des questions d'économie. C'est-à-dire que nous allons rendre certaines fréquences à l'État et cela va faire économiser à Radio France 3,5 millions d'euros.
2: Alors, si je résume, donc il y a une redistribution globale des fréquences dans tout Radio France, ce qui fait que vous, France Info, vous pouvez élargir donc votre couverture du territoire. Nous, France Musique, il y a certaines zones dans lesquelles il n'y aura plus l'AFM. Qu'est-ce qu'on fait, Marc Vouhanché, quand je suis un auditeur de France Musique et dans ma commune, je ne reçois plus l'AFM. Qu'est-ce que je fais ?
1: Alors, on se renseigne dans ces cas-là et on va sur le site de Radio France et on fait l'adresse, on tape radiofrance.com/fréquence au pluriel, m'a bien dit de rappeler le pluriel de fréquence Stéphane Grant, et là on regarde, on tape sa ville et on voit ce qui se passe. Et si effectivement tout d'un coup il n'y a plus la FM à ce moment-là, il y a, il faut le savoir, plus de 80% une couverture du territoire par ce qu'on appelle le DAB+, qui n'est que le vrai nom, enfin que le nom anglais de la RNT, la radio numérique terrestre, comme la TNT, la télévision numérique terrestre. Et là on espère évidemment que le territoire en question soit couvert par le DAB+, par la RNT, et il faut s'équiper d'un poste qui soit...
2: Voilà, parce qu'on ne peut pas recevoir le DAB+, avec une radio classique comme
1: alors,
2: on en a depuis des années...
1: Il y a des adaptateurs, il y a des trucs comme ça qu'il faut se faire expliquer chez Darty, à la Fnac, ou Carrefour, ou chez Boulanger. Ben, je fais en sorte de citer plusieurs marques, madame la directrice de la formation. Non, mais voilà, il y a ce moyen-là. Et sinon, l'autre moyen, c'est d'acheter... Alors, il y a des postes qui démarrent à 30 euros, et puis après, qui sont plus chers. Je suis parfaitement conscient, quand je dis ça, que c'est pas facile à dire, qu'il y a forcément des auditeurs qui vont râler, je les comprendrai volontiers, mais c'est vrai que ça fait partie tout cela d'un plan lié encore une fois à des économies, d'une redistribution des fréquences demain matin. Il y a plein de gens qui vont vouloir écouter France Info et ils vont tomber sur France Musique. Et là, je leur dis, ne changez rien.
0: Mais il y a aussi des auditeurs demain matin de France Musique qui vont tomber sur France Info.
1: Non, mais ceux-là, ils vont avoir à permuter, c'est pas très très grave. Mais pour ceux qui, encore une fois, risquent de perdre, de garder France Info, mais de perdre France Musique en FM, effectivement, à ce moment-là, s'il y a la question du DAB ou la question du numérique sur votre numéro, sur votre téléphone portable ou sur votre ordinateur.
2: Alors maintenant, pour savoir si je suis auditeur et que je veux savoir quels sont mes changements de fréquence, je peux écrire à l'adresse mail musique. Alors, je peux aller sur le site radiofrance.com/fréquence. Mmh. Je peux aussi écrire à l'adresse mail musique@radiofrance.com ou je peux appeler le numéro. Est-ce que vous l'avez sous la main ?
0: Oui.
2: Le
0: oui,
2: numéro
0: oui.
2: 01 86 86 20 30. Je le répète pour nos auditeurs. 01 86 86 20 30, et vous nous donnez votre commune et on vous dira si vous êtes affecté ou pas par les

0: changement de l'AFM.
1: Alors, je voulais dire aussi que pour France Info, c'est pas simple, parce que en fait, avec cette redistribution des fréquences, il y a beaucoup de communes aussi, hein, beaucoup d'habitants qui vont changer de fréquence. Donc, et dans des villes qui sont des villes importantes dans lesquelles on nous écoute beaucoup, Marseille, Aix, Toulouse, Nantes, Montpellier, Bordeaux, Rennes, Reims. Voilà, on était plutôt connus avec la fréquence de 105.1, qui était quand même notre fréquence historique. Aujourd'hui, Marseille va devenir par exemple 94.2, Toulouse 91.1, donc il va falloir aussi que nos auditeurs, qui sont aussi vos auditeurs, Marc et Hippolyte, eh bien, s'y retrouvent. Donc je les invite aussi beaucoup à venir sur le site et à vérifier, savoir si leur fréquence change ou ne change pas. À Paris, je peux le dire, parce que ça c'est quand même très important, Paris et toute l'Île-de-France, Lyon, Nice, Strasbourg, Lille, Toulon, Amiens, Metz, Mulhouse ou Nancy, ça ne change pas. Parce qu'il y a aussi des villes dans lesquelles les fréquences ne changent pas.
0: Alors Agnès Varamian, vous êtes arrivée en studio il y a 5 minutes et Marc Vincher vous a demandé de choisir, un morceau que vous pouviez écouter. Vous avez choisi Astérix Cyrano-Sian. Qu'est-ce qu'on écoute?
2: Vous savez pourquoi?
0: Expliquez-nous.
2: Elle a pris l'avion avec elle il y a 3-4 mois, Agnès.
1: Voilà. Non, d'abord c'est une fille absolument formidable, c'est une violoncelliste de grand talent qui est aussi d'origine arménienne comme moi. Les Arméniens sont extrêmement sensibles à la musique, vous le savez. J'y suis allée effectivement avec Astrid et le président de la République. J'ai été invitée dans la délégation française qui se rendait en Arménie en visite d'État. Et d'ailleurs, nous avons assisté avec Astrid qui a joué devant des Arméniens en plein air. Nous avons aussi vu le Premier ministre arménien jouer, le président de la République jouer, parce qu'en fait, ils sont tous musiciens. Donc c'est un grand honneur que de l'écouter, parce que c'est ce lien par la musique entre la France et l'Arménie.
2: Et c'est vrai que nous la défendons beaucoup, nous, cette musicienne à France Musique.
0: Notre réalisateur Yacine Bouzard me dit de dire « mec or » qui veut dire « merci » apparemment. Kaz Mek Or en arménien, me dit-il. Merci Agnès Varavian, directrice de France Info, d'être venue sur France Musique. Merci, patron, Marc Vincher, directeur de France Musique.
2: Je peux saluer quelqu'un?
0: Saluer qui vous voulez.
2: Nicolas Onfroy.
0: Qui est, je crois, éleveur.
2: Mais oui, West France a révélé que cet éleveur qui est à côté de Utah Beach élève ses vaches en leur faisant écouter du France Musique et est persuadé, études scientifiques sérieuses à l'appui, que ça c'est bon pour le rendement et la qualité du lait. Donc vous voyez, France Musique, hein, on ne s'en doutait pas,
0: aucun
2: mène
0: doute
2: à
0: là-dessus.
2: Tout.
0: Et je crois d'ailleurs que ces vaches vont devoir changer leur fréquence, puisque dans cette zone, Utah Beach, je pense que beaucoup de gens sont connectés sur le site, donc j'arrive pas à trouver, mais les vaches vont devoir changer leur fréquence à Utah Beach, à Sainte-Marie-du-Mont précisément.
1: En Normandie.
0: Les fréquences vont changer. Merci à tous les deux d'être venus sur France Musique.
2: Merci. Pauline.

0: Ouais, nous écoutions Astrid. Attention, attention, Marc, votre téléphone fonctionne. On nous écoutions donc Astrid Cyranocian. Et puis, bien sûr, parce que quand le patron est là, on est obligé un peu de respecter. Donc, soit on met un Frank Sinatra, soit on met un Scarlatti, Domenico. Donc,
1: vous auriez pu choisir Snoop Dogg aussi.
0: Snoop Dogg aussi, oui, oui, mais bon, il faut rester sage aussi. On écoute Domenico Scarlatti.

0: pour Nelsono Almentarora, une cantate de Domenico Scarlatti. Nous en écoutions l'introduction. Elle était interprétée par l'ensemble Le Caravanserail, dirigé par Bertrand Cuillet. La réponse à notre jeu, c'était le tango. Je donnerai les gagnants, je ne les donnerai pas parce qu'on n'a pas le temps. Une émission réalisée par Yacine Bouzard et mise en onde par Gaspard Laloum. Je vous dis à demain.
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0: Merci d'écouter France Musique. Il est 13h, vous avez rendez-vous avec Marcel Quiéveré.

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1: Le Brésil, la musique et le monde, une épopée métisse, c'est notre 12e épisode. Bonjour à toutes et à tous, merci de nous rejoindre dans ce chapitre de Carrefour des Amériques qui emprunte son titre au beau livre de l'écrivain italo-franco-brésilien Mario Carelli, publié en France en 1987. Dans cette étude sur l'identité et la culture brésilienne, il raconte cette épopée métisse que les écrivains ont réhabilitée dès 1920 au Brésil et que les hommes politiques reconnaîtront plus officiellement dans les années 1930. En 1934, le pays célèbre en juillet sa nouvelle constitution et lors du carnaval qui suit en février 1935, l'ambiance est plus que jamais à la fête. Ce qui n'empêche pas ce carnaval de rendre un émouvant hommage à une grande dame de la musique populaire, Francisca Gonzaga, qui vient de décéder à l'âge de 88 ans et que tout le monde appelle affectueusement Chiquinha. Elle fait partie, elle aussi, de cette épopée métisse. Son père était un militaire issu d'une famille aristocratique à l'époque de l'Empire et sa mère la fille d'une esclave noire. Elle est devenue un véritable mythe de la musique populaire. Femme courageuse, libre, Francisca Gonzaga a été de tous les combats, contre l'esclavagisme, pour les droits des femmes, et elle a dû s'imposer comme artiste face à une bourgeoisie très conservatrice qui ne pouvait supporter qu'une femme compose des musiques pour les revues de théâtre et qu'elle écrive des machiches, les machiches qu'on disait contraires à toute décence. Le succès inouï de son machiche, Corta Jaca, qui est notre indicatif, était à la hauteur du scandale qu'il avait causé. Francisca Gonzaga est morte le 28 février 1935, la veille de ce carnaval pour lequel elle avait tellement composé. À ses côtés, l'homme de sa vie, qui avait 35 ans de moins qu'elle. Elle l'avait rencontré dans un club en 1899 où se réunissaient des musiciens amateurs. Elle avait alors 52 ans et lui, 17. Et ils ne se sont plus jamais quittés.

Antonio Adolfo au piano, Dino à la guitare et Jacques Morellenbaum au violoncelle dans ce Faceiro, le Vaniteux de Francisca Gonzaga. Ces années-là, le président Getúlio Vargas a fait de l'homme du peuple et surtout l'homme des régions déshéritées de l'intérieur du pays, celui qui caractérise le mieux la nation brésilienne. Il sous-entendait par là que le métissage en est la composante essentielle. En 1936 à São Paulo, Mário de Andrade continue ses recherches en ce sens. Il vient de fonder avec Claude Lévi-Strauss et son épouse la Société brésilienne d'ethnographie et de folklore qui réalise 3 congrès consacrés notamment aux études afro-brésiliennes. Il intègre aussi les nombreux archives sonores qu'il possède à la discothèque publique qu'il vient de fonder à São Paulo. En 1937 et en 1938, il organise 2 missions dirigées par son ami, le compositeur Camargo Guarnieri, qui participe à la première conférence afro-brésilienne de Bahia, où il assiste à une cérémonie de candomblé qui l'impressionne fortement. Il était ébloui par les beautés du Nord-Est et il a l'impression de partir à la découverte de son pays.

très ancienne, enregistrée en avril 1938 dans une ferme de l'état du Paraíba. Dans le nord-est du pays, Camargo Guarnieri effectue ainsi plusieurs enregistrements de groupes et de musiciens populaires dans tous les états traversés. De plus, il collecte des costumes de fête, des objets rituels, des instruments de musique. C'est ainsi que la discothèque de São Paulo pourra compter en 1940 sur la collaboration de la bibliothèque du Congrès à Washington. C'est à Belém do Pará, à l'embouchure du fleuve Amazon, que la mission a rencontré en juillet 1938 un étrange personnage, Satiro Ferreira, qui se disait pajé, c'est-à-dire un chaman. Il était réputé dans la région comme guérisseur. Il chantait devant les malades des mélopées rituelles dans une langue étrange faite surtout d'onomatopées face à une petite table où il disposait des plumes d'oiseaux d'Amazonie et des cigares qu'il recouvrait d'écorce d'arbres.

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0: En 1933, Villa-Lobos avait aussi composé un chant de pagaie pour les chorales qu'il fondait alors à travers tout le pays. Le président Getúlio Vargas lui avait même dit qu'il s'était reconnu dans ce chœur, car il prétendait être lui aussi un pagaie, un chaman. Curieusement, peu à peu au sein de ce gouvernement devenu très dictatorial, l'idée d'affirmer officiellement que le Brésil est un pays métis avait conquis les esprits. En 1938, Vargas s'est même rapproché de la communauté noire. C'est une célèbre mère des saints, la noire Maria Nina, prêtresse de rituels afro-brésiliens, qui a convaincu Vargas d'abolir l'interdiction des candomblés. Plusieurs ouvrages publiés au Brésil analysent depuis les années 20 le mixage des populations qui ont formé le pays. Notamment en 1928, ceux de Paulo Prado, l'ami de Blaise Sandrard, Portrait du Brésil et Paulística, l'histoire de São Paulo. José Augusto Calil, professeur à l'Université de São Paulo, nous explique la première colonisation portugaise et les premiers métissages.
1: São Paulo était une civilisation autochtone. La langue qu'on parlait ici, ce n'est pas la langue portugaise, c'était la langue des Indiens. Parce que le portugais ont envoyé au Brésil sur le temps des hommes, pas de femmes. Pas une colonisation de façon américaine, avec une société qui migre avec ses valeurs. Et alors ces hommes-là, à São Paulo, ils ont trouvé des femmes indigènes. Et ils parlaient la langue indienne, une langue générale, on disait, parce qu'il y avait des tribus différentes, qui s'appellent Nyangatu. Dans ces moments-là, avant le 16e siècle, le projet de métissage était déjà... C'est le métissage entre le blanc et les Indiens. Et après, avec le nègre. Alors, le Brésil métis, c'est un Brésil qui commence dès le début.

La pianiste brésilienne Sonia Rubinsky interprétait la danse de l'Indien blanc que Villa-Lobos avait composée vers 1936 alors qu'il venait d'achever son cycle de chansons indigènes. L'Indien blanc, c'était le nom qu'il se donnait souvent, une manière d'affirmer son propre héritage métissé. Dans la deuxième moitié du XIXe siècle, plusieurs romans indianistes ont été écrits en Amérique latine, entre autres au Mexique, à Cuba et en Argentine, tous très influencés par les récits de la période américaine de Chateaubriand, comme Atala ou les Natchez. Et dans chaque pays, ces œuvres, qui s'achèvent souvent tragiquement, ont inspiré plusieurs opéras. Au Brésil, le roman le plus célèbre, c'est « O Guarani », l'Indien Guarani, de José de Alencar, publié en 1865. Cinq ans plus tard, l'Italien Scalvini en tire un livret pour le compositeur brésilien Carlos Gomes qui vivait alors à Milan. Son opéra « Il Guarani » est créé en 1870 dans cette ville et à Rio de Janeiro, puis en portugais en 1935 au Brésil. Il compte l'histoire des amours de Cecilia, la fille d'un colon portugais et du cacique indien Peri, qui lui a un jour sauvé la vie. Le colon, Don Antonio, vit entouré d'ennemis, aventuriers, mercenaires venus du Portugal qu'il a malencontreusement accueilli dans son château. Cecilia et Peri sont bientôt violemment menacés à la fois par les Portugais et par les Indiens. Don Antonio décide alors de soutenir les amours des deux jeunes gens. Il les aide à s'échapper alors que le château est attaqué de toutes parts. Pour protéger leur fuite, il y met carrément le feu. Cecilia et Peri assistent du haut d'une colline au gigantesque incendie qui termine l'opéra et dans lequel meurt Don Antonio, qui s'est sacrifié pour eux.

Verónica Villarroel, Placido Domingo et Hai Jiang Tian, le chœur de l'Opéra de Bonn, l'orchestre de la Beethoven Halle, dirigé par John Nächtling, dans la scène finale du Guarani, l'opéra de Carlos Gomez. Dans les années 1930, cet opéra est représenté à Rio pratiquement à chaque saison lyrique. Carlos Gomez est un compositeur extrêmement populaire. Et le 24 octobre 1936, pour le centenaire de sa naissance, son œuvre lyrique Colombo, Christophe Colomb, est dirigée par Aitor Villalobos au Théâtre Municipal. Créé à Rio en 1892, pour le quatrième centenaire de la découverte de l'Amérique, il n'avait eu aucun succès. En 1936, Villalobos relève le défi et c'est à une vraie création qu'on assiste. D'autant qu'il a mobilisé plusieurs chorales, dont celle qu'il avait fondée dans les écoles de la région, et que l'œuvre est mise en scène avec la participation du ballet du théâtre. Elle célèbre l'épopée du Génois, son départ d'Andalousie, le voyage des caravelles, l'arrivée dans les Caraïbes, la rencontre avec les indigènes et enfin le retour triomphal en Espagne. Rien de vraiment historique dans cette épopée lyrique. Et d'ailleurs, l'épisode le plus intéressant, confié à l'orchestre seul, c'est aussi le plus fantasque. Il s'agit du ballet que dansent ensemble les Espagnols et les indigènes sur l'île Caraïbe, qui pourrait bien être Cuba. Et dans cet oratorio très inspiré par Verdi, voici soudain une fantaisie à laquelle on ne s'attendait pas du tout. Sur les pas de Francisca Gonzaga, qui avait été la première à utiliser une habanera cubaine dans une revue musicale brésilienne, Carlos Gomez inclut lui aussi, pour la première fois dans un opéra brésilien, une habanera qui évoque ici à la fois les Caraïbes et l'Espagne.

Colombo de Carlos Gomez a été ici enregistré lors de la création en Europe. C'était à Catane, en Sicile, par l'orchestre et les chœurs de la ville, dirigé par Silvio Barbato. En 1935, le français Fernand Braudel, historien renommé des civilisations de la Méditerranée, arrive au Brésil avec Claude Lévi-Strauss. Après son séjour, il dira souvent avec humour que ce pays n'a été finalement pour lui qu'un autre rivage méditerranéen au-delà de l'Atlantique. En août 1937, il découvre Bahia, la ville où la population noire est la plus importante au Brésil. À l'époque, écrit-il, quand on partait vers l'intérieur, on trouvait des foires, comme celles qui existaient, je dirais, il y a 150 ans. Des troupeaux sauvages, des musiciens aveugles, un peuple qui chante, un peuple qui danse. La misère, elle existe surtout dans le Nord, qui est la plus belle région du Brésil. Et c'est comme ça que je suis allé à Bahia. Quand tu te retrouves là-bas, tu ne peux pas ne pas comprendre. Devant une mosquée comme la mosquée d'Alger, je comprends les éléments, parce que c'est beaucoup de travail, du travail italien. Mais je ne comprends pas ce que c'est qu'une mosquée. Tandis que comprendre les églises de Bahia, c'est extrêmement facile. Le Brésil, c'est la même civilisation, mais pas au même âge. Et c'est vraiment le Brésil qui m'a permis d'arriver à une certaine conception de l'histoire que je n'aurais pas eue si j'étais resté autour de la Méditerranée.

Deux œuvres du compositeur brésilien d'origine italienne, Francisco Mignone, qui est de la même génération que Fernand Braudel et qui chante ces années-là ce Brésil métissé qui a tellement séduit l'historien français. Un chant à Babaloaye, le dieu guérisseur de la religion syncrétique afro-brésilienne, interprété par Alice Ribeiro et l'ensemble de José Siqueira. Puis un chant de Castille pour Quatuor à cordes que Francisco Mignone avait composé en 1932 en souvenir des deux années qu'il avait passées en Espagne. Au début des années 30, deux ouvrages sociologiques essentiels sont publiés au Brésil. Casa Grande et Senzala, la maison des maîtres et les baraques d'esclaves de Gilberto Freire, traduit en français sous le titre « Maître et esclaves ». Et les racines du Brésil, de Sergio Buarque et Di Holanda, qui évoque la colonisation du pays. Contrairement à ce qui s'est passé avec les Hollandais, écrit-il, les Portugais ont eu des contacts intimes et fréquents avec la population de couleur. Plus que tout autre peuple d'Europe, ils cédaient docilement au prestige communicatif des coutumes, du langage et des sectes des indigènes et des Noirs. Ils s'américanisaient ou ils s'africanisaient selon les besoins. On ajoutera au crédit des Portugais l'absence chez eux de tout orgueil de race. Le résultat, c'est que le métissage est devenu un élément incontestable de fixation au milieu tropical et il n'a pas constitué en Amérique portugaise un phénomène sporadique, mais bien au contraire, un procédé normal.

0: Un catereté, une danse d'origine amérindienne, composée par Francisco Mignone en 1930 et chantée ici par le Madrigal Ars Nova du Brésil, dirigé par Alberto Pinto Fonseca. Un enregistrement qu'on doit à la radio-télévision suisse. Dans les années 1930, la culture indigène est délaissée par les historiens au profit de la culture afro-brésilienne. José Augusto Calil.
1: Parce qu'après 1933, avec la publication du livre de Gilberto Freire, l'histoire brésilienne a tourné pour le noir. Jusqu'à 1933, c'était la question avec les Indiens et les Portugais. Qui parle des Indiens, ce sont des anthropologues, pas les historiens. Les historiens parlent de l'héritage nègre.

La danse d'origine afro-brésilienne du jongo, composée par Lourenço Fernandes en 1938, c'était Clélia Irussun au piano. Dans les années 30, la ville de Bahia au Brésil, Bahia de tous les saints, Bahia la noire, est soudain sur le devant de la scène. Le compositeur de samba, Ari Barroso, originaire du Minas Gerais, la découvre en 1929 et il l'évoquera souvent dans ses chansons. Le jeune écrivain Jorge Amado, qui va devenir célèbre internationalement, la chante dans ses romans, notamment « Cacao » en 1933, qui se passe dans les plantations qui font la richesse de la région, et dans « Bahia de tous les saints » en 1935. Les musiciens de la ville sont aussi sous les feux des projecteurs, notamment Dorival Caymmi. Son grand succès en 1936, c'est celui où Luiz Barbosa chante avec Carmen Miranda, No tabuleiro da Baiana. Les tabuleiros, ce sont les petits étals que tiennent encore aujourd'hui les baianaises toutes de blanc vêtues et coiffées d'un turban dans les rues de Bahia ou de Rio de Janeiro. Elles vendent au coin des rues des acarajés, ces beignets aux haricots, des quindins, des gâteaux à la noix de coco. C'est toute une liste de mets savoureux qu'égrène Carmen Miranda avec gourmandise. « No tabuleiro da Baiana, tem vatapá, il y a du vatapá. Tem caruru, il y a du caruru à base de crevettes, de lait de noix de coco ou d'huile de palme. »

Dans les années 1930, le pianiste et compositeur Francisco Mignone écrit plusieurs œuvres inspirées par la culture afro-brésilienne, comme le Maracatu de Chico Rey pour orchestre en 1933. Le Maracatu dans le Nord-Est est un cortège afro-brésilien semi-religieux qui est chanté et dansé dans les rues. Francisco Mignone est né à São Paulo en 1897. Il est le fils d'un flûtiste italien tout juste arrivé au Brésil. À l'âge de 21 ans, il interprète le concerto de Grieg à Rio avant d'aller étudier à Milan et de passer ensuite 2 ans en Espagne. À São Paulo, il se lie d'amitié avec Mario Di Andrade et c'est avec lui qu'il compose ce ballet du Chico Rey. Chico Rey, c'est un grand héros brésilien. Arrivé comme esclave en 1740, il impressionne les propriétaires terriens par l'ascendant qu'il a sur ses camarades d'infortune. On l'appelle Chico Rey, Chico le roi. Il parvient bientôt à récupérer tellement d'or dans les mines, en cachette bien sûr, qu'il achète sa liberté, celle de son fils. Il est devenu un héros de légende et le symbole de la lutte des esclaves pour leur liberté.

puiser Francisco Mignone sont très diverses. Après l'ouverture et l'arrivée du cortège des chanteurs et danseurs du Maracatu, voici la danse de Chico Rey et de la reine Ginga, suivie de celle du prince Samba. L'orchestre et le chœur de l'État de São Paulo sont dirigés par John Neschling.

0: Après le maracatu que dirigeait ici John Nesling, quoi de mieux que le carnaval pour vivre en dansant le merveilleux métissage brésilien? En 1936, le grand succès au cinéma, c'est « Allo, allo, carnaval » d'Ademar Gonzaga, avec la fameuse chanson « As cantoras do rádio », les chanteuses de la radio qui passent bien sûr toute leur vie à chanter, avec Carmen Miranda, qui est devenue une superstar au Brésil.
1: Nous sommes...

En 1936, la dérive dictatoriale du régime de Getúlio Vargas semble hélas irréversible. C'est dans ce climat de plus en plus délétère qu'Igor Stravinsky débarque à Rio au mois de juin pour diriger son oratorio Perséphone sur le texte d'André Gide qu'il vient de créer à Buenos Aires. Il est accompagné de son fils Sulima, qui est le pianiste de la première partie du

concert, et de Victoria Ocampo, qui a été en Argentine la récitante de son œuvre, une écrivaine qui fait beaucoup pour la musique dans son pays et que la presse brésilienne encense régulièrement. Et le succès du concert à Rio lui doit beaucoup. Elle a été très applaudie par le public, comme le très valeureux chœur du théâtre municipal de Rio. Quant à Stravinsky, la violente polémique qu'il a déclenchée lors d'une interview en Argentine, durant laquelle il a pris fait et cause pour Mussolini en Italie et Franco en Espagne, a beaucoup choqué les Brésiliens démocrates.

Esa-Pekka Salonen à la tête du chœur et de l'orchestre d'Helsinki dans le chœur Venez à nous, enfants des hommes, de Perséphone d'Igor Stravinsky sur le texte d'André Gide. Durant ces années, l'histoire de Chico Rey, le roi de la lutte des esclaves pour leur liberté au Brésil, a inspiré de belles poésies à Cecilia Meirelles et aussi des romans et des pièces de théâtre, jusqu'au film Chico Rey de Walter Lima, sorti en 1985, c'était à la fin de la dictature militaire. Le scénario s'inspire d'ailleurs de l'œuvre de la poétesse avec la participation pour la musique de Milton Nascimento, qui chante le Chico Rey que nosso rei sempre será, qui sera toujours notre roi, un souverain Chico Rey qui a participé grandement à l'épopée métisse du Brésil.

0: C'est avec Milton Nascimento, le chanteur si populaire au Brésil encore aujourd'hui, que nous allons nous séparer pour nous retrouver dans le prochain Carrefour des Amériques, une émission des médias francophones publics réalisée par Béatrice Trichet à la technique Claude Niort, une émission qu'on peut écouter et réécouter en podcast.
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4: 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Il est l'heure de retrouver Clément Rochefort pour le concert de l'après-midi.
5: Bonjour à tous et bienvenue au concert. Comme tous les jours, cette semaine, nous sommes au Festival de Radio France à Montpellier avec les concerts qui nous arrivent au fur et à mesure. Cet après-midi, nous avons rendez-vous avec le quatuor Modigliani à l'Opéra Comédie de Montpellier pour un programme Beethoven Smetana. On ne présente plus les Modigliani, ce quatuor parisien qui rassemble Amaury Coeto et Loïc Rio au violon, Laurent Marfin à l'alto et François Kiefer au violoncelle. Un de nos meilleurs quatuors actuels qui depuis 2020 assure aussi la direction artistique du festival Vibre, festival de quatuors à Bordeaux, et de son renommé concours international de quatuors. On a pas mal entendu les Modigliani cette année sur France Musique pour la simple et bonne raison qu'ils étaient en résidence chez nous à Radio France, résidence qui se poursuivra d'ailleurs la saison prochaine, avec notamment pas mal de Beethoven, année anniversaire oblige, mais aussi parce qu'ils se sont lancés dans une intégrale du compositeur. Et c'est justement avec le quatuor en si bémol majeur, l'opus 18 numéro 6 de Beethoven, qu'ils ouvrent le bal aujourd'hui. On est en 1800, le compositeur a 30 ans, il a un peu attendu avant de se lancer dans l'exploration de ce genre réputé le plus complexe de toutes les formations de musique de chambre. Il a déjà écrit quelques-unes de ses grandes sonates pour piano et ses superbes trios à cordes. On en a d'ailleurs entendu un, souvenez-vous, la semaine dernière. Il a, avec ce recueil opus 18, qui regroupe, comme c'est la tradition depuis Haydn et Mozart, six quatuors, Beethoven se place encore dans la lignée de ses deux maîtres classiques du genre. Il s'y amuse, fait preuve d'un sens de la plaisanterie, le premier thème apparaissant comme un badinage entre le premier violon et le violoncelle. On retrouve ce sens du jeu dans le scherzo avec ses contretemps rythmiques. Dans le mouvement lent, Beethoven, le Beethoven de la maturité apparaît peut-être davantage. Mais le plus surprenant dans ce quatuor, c'est le final qui commence par une grande introduction lente, sous-titrée La Malinconia, la mélancolie en français. Un épisode lent et assez long, hein, près de 3 minutes. C'est très inhabituel à l'époque pour ouvrir un final. D'ailleurs, cette introduction, tout en délicatesse, contraste très fortement avec le thème gai, léger qui suit, interrompu par moments par le retour de la mélancolie. Là encore, la patte de Beethoven et son goût pour les contrastes, les clairs-obscurs. Voici ce quatuor opus 18 numéro 6, La Malinconia de Beethoven, direction l'Opéra Comédie de Montpellier au Festival de Radio France, où nous attendent le quatuor Modigliani. Très bon après-midi à tous sur France Musique.

0: Beethoven, le Quatuor Opus 18, numéro 6, la Malinconia, interprétée par le Quatuor Modigliani.
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0: Merci d'être avec nous. 14h28 après Beethoven, Bedřich Smetana est son quatuor de ma vie. C'est son premier quatuor en mi mineur, composé alors que Smetana, comme Beethoven, devenait sourd. C'est véritablement un autoportrait ou une confession personnelle dans laquelle Smetana raconte son existence, ses influences, les difficultés du destin qui effacent les sons de son oreille. Dans une lettre à un ami, Smetana a carrément décrit les thèmes évoqués dans les quatre mouvements du quatuor. Je cite, premier mouvement, appel du destin et lutte du destin, affection pour le romantisme, en musique, mais aussi dans la vie et en amour, réveil des sens et des sentiments dans sa musique. Deuxième mouvement, influence de la musique de danse sur le compositeur, côté brillant de la vie, particulièrement lors de la jeunesse, vie du compositeur dans le milieu aristocratique. Troisième mouvement, intense sentiment amoureux à la rencontre de sa future femme, lutte contre un cruel destin, achèvement final du but visé. Quatrième mouvement, réveil de la fierté nationale, influence de la musique nationale sur le compositeur, sa culture, jusqu'au moment d'un mi strident, symbole de ma destinée vers la surdité, résignation et espoir. Voici ce premier quatuor de ma vie de Smetana, toujours interprété par le quatuor Modigliani au Festival de Radio France.

0: Le premier quatuor de ma vie de Bedřich Smetana, interprété par le quatuor Modigliani à l'Opéra Comédie de Montpellier dans le cadre du festival de Radio France.
1: Merci beaucoup. En clin d'œil à l'année Beethoven que nous célébrerons l'année prochaine, nous allons jouer à un mouvement que nous affectionnons beaucoup, le mouvement long de l'opus 18.

0: Le deuxième mouvement du premier quatuor de l'opus 18 de Beethoven, quatuor en si bémol majeur. Et c'était le bis offert par le quatuor Modigliani au public du Festival de Radio France le 15 juillet dernier à l'Opéra Comédie. Le concert a été enregistré par Patrick Muller et Basile Thévenin, à la réalisation Philippe Petit.
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0: Merci d'avoir choisi France Musique, 15h09, à suivre à 16h la saga Frédéric Chopin. Mais en attendant, on va rester en compagnie de nos amis du Quatuor Modigliani avec un joli souvenir de concert. C'était en 2021, chez eux, si je puis dire, à l'Auditorium de Bordeaux, à l'occasion du Festival de Quatuor Vibre, dont ils sont les directeurs artistiques. Ce jour-là, ils avaient invité leurs amis du Quatuor Casals à jouer à leur côté, à deux quatuors réunis. Les Casals, c'est un quatuor espagnol de 5 ans, l'aîné des Modigliani. Il rassemble Vera Martinez Merer et Abel Thomas au violon, Jonathan Brown à l'alto et Arnau Thomas au violoncelle. Quatuor fondé en 97 à l'Escuela Reina Sofia de Madrid. Ils ont un répertoire très large qui va du baroque à nos jours. Ils ont notamment été fortement influencés par leur travail avec le compositeur Gyorgy Kurtág. Ils défendent aussi la musique de leur compatriote compositeur espagnol. Et avec les Modigliani, ils vont jouer à 4 violons, 2 altos et 2 violoncelles, l'octuor en mi bémol majeur, opus 20 de Mendelssohn. On est en 1825. Mendelssohn et sa famille emménagent dans une nouvelle résidence à Berlin, qui devient rapidement un lieu de rencontre artistique de premier plan. Il n'en faut pas plus pour stimuler le jeune Mendelssohn, qui n'a que 16 ans, déjà auteur de plusieurs œuvres pour orchestre, de pièces vocales et autres singspiels, sans doute inspiré par l'octuor de Schubert pour cordes et vent, ou peut-être par le double quatuor de Louis Spohr. Mendelssohn se lance et combine deux quatuors pour en faire un vrai octuor à 8 voix, différentes et indépendantes, qui se divisent en 4 mouvements. Un premier de forme sonate, très allant, un andante absolument angélique, d'une rêverie mélancolique, un scherzo vif, piquant, d'une légèreté toute mendelssohnienne, et puis alors le final totalement délirant, époustouflant, fugué, avec les instruments qui partent comme des fusées, qui se suivent du plus grave au plus aigu dans un tourbillon hallucinant. L'octuor de Mendelssohn par l'équateur Casals et Modigliani réunis sur France Musique.

Looptueur de Mendelssohn, joué à deux quatuors par le quatuor Casals et le quatuor Modigliani. Souvenir de ce concert du festival Vibre au Grand Théâtre de Bordeaux. C'était le 8 juin 2021. À l'époque, le concert avait été enregistré par Hervé Dubreuil, Hélène Langlois, Geoffrey Cottenay et réalisé par Jean-Charles Dieval. À suivre dans quelques minutes la saga Frédéric Chopin de Saskia Deville sur France Musique. En attendant, une dernière petite pastille Modigliani, le premier mouvement du très lyrique sextuor à cordes en ré mineur, le souvenir de Florence de Tchaïkovski. C'est extrait de leur tout dernier disque sur lequel ils avaient invité pour jouer en sextuor à les rejoindre leurs amis Hélène Clément à l'alto et Antoine Lederlin au violoncelle.

0: Le début du sextuor Souvenir de Florence de Tchaïkovski, c'était le quatuor Modigliani, agrémenté d'Hélène Clément à l'alto et d'Antoine Lederlin au violoncelle. Ainsi se referme le concert de l'après-midi pour aujourd'hui, un concert que vous pouvez retrouver en podcast sur le site de France Musique ou sur l'appli Radio France. Demain, dans le concert de l'après-midi, un concert original avec le Kern Consort de Salomé Gasselin et le guitariste et joueur de Zarb Kevin Sedicki pour un dialogue entre Purcell et Keith Jarrett. Et puis, j'en profite pour vous le rappeler, parce que c'est aujourd'hui le grand jour. 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Allez, dans quelques instants, c'est les sagas musicales de Frédéric, non pas de Frédéric Chopin, qui ne fait pas de radio, mais Saskia Deville et David Travailleur vous racontent la vie de Frédéric Chopin. Merci à toute l'équipe du jour. Maxime Laporte, Adrien Landivier, Morgan Crézé, très bonne fin de journée sur France Musique. À demain.
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0: Et merci d'avoir choisi France Musique. Tout de suite, les sagas musicales.
5: Chopin est un pianiste complètement autodidacte.
6: Chopin, sa musique est extrêmement polonaise et extrêmement universelle.
7: C'est un fantastique constructeur de formes.
8: Le plus de musique possible dans le laps de temps le plus réduit, c'est son idéal esthétique.
9: Chopin, c'est cet art de l'improvisation. On a vraiment l'impression que cette intuition première, justement, reste le matériau constant de son inspiration.
10: Je suis Frédéric Chopin. Deuxième épisode, l'exil sans retour. Je suis étendu sous des couvertures, la tête serrée dans un bonnet, car je ne sais pourquoi elle me fait mal depuis 4 jours. Comme j'avais les ganglions enflés, on m'a mis des sangsues sur la gorge.
11: Parallèlement aux prodigieux progrès que Chopin accomplit dans son art, se manifestent les premières atteintes de son mal, la tuberculose. Frédéric, d'une extrême maigreur et au teint déjà très pâle, se voit prescrire toutes sortes de fortifiants, tout en étant paradoxalement soumis à des régimes de diète. Cette maladie va contribuer à façonner sa personnalité, souvent décrite comme introvertie et réservée. Pourtant, elle ne reflète qu'une part de lui-même. L'énergie dont son corps semble parfois manquer, on la retrouve intacte dans l'élan de sa musique, dans son sens de l'humour et son goût pour les mondanités.
10: Rosalba Agresta, musicologue.
12: Sa maladie s'est déclenchée sans doute dans sa tendre enfance. Il a attrapé la tuberculose et par la suite, il a souffert de neuralgie et il a eu des symptômes qu'aujourd'hui on associerait à des allergies. Lorsqu'il était un peu plus grand, plus âgé, le matin, il toussait beaucoup. et il lui fallait beaucoup d'heures avant de pouvoir être actif et se mettre à ses activités journalières. Il y a des moments d'arrêt parce que la tuberculose, on la contracte et après, on peut avoir des moments où c'est un peu comme un sommeil, mais il y a des lésions qui s'installent jusqu'au moment où la maladie explose.
13: Mais ce qui inquiète le plus Frédéric, c'est l'état de santé de sa jeune sœur Emilia. Ses poumons sont gravement atteints et le mal dont elle souffre semble irréversible.
10: La maladie règne chez nous. Depuis 4 semaines, Emilia est couchée. Elle s'était mise à tousser, à cracher du sang. Et maman s'était effrayée. On a fait une saignée, puis une seconde. On lui a posé d'innombrables sangsues, des vésicatoires, des sinapismes. Durant tout ce temps, elle n'a rien mangé et a maigri si fort qu'elle était devenue méconnaissable.

0: Émilie est morte à l'âge de 14 ans. La famille en a beaucoup souffert. Ils ont même déménagé après parce qu'ils n'arrivaient plus à rester dans cette maison où Emilia est décédée.
1: Pour rompre avec le souvenir douloureux de la mort d'Emilia, la famille Chopin déménage et s'installe dans un appartement plus vaste. Frédéric sait qu'il est menacé par la même maladie qui a emporté sa sœur et cette conscience précoce de la mort nourrit chez lui une mélancolie diffuse sans toutefois jamais l'abattre. Car s'il est inquiet et souvent fatigué, il puise dans la tendresse familiale et dans la rigueur de son éducation une force singulière, une volonté de vivre, une élégance dans la résistance et surtout un humour désarmant. Car derrière son apparente réserve, Frédéric cache un tempérament enjoué, farceur, moqueur même, une gaieté spontanée qui lui permet de tenir à distance la gravité du monde et la maladie qui le guette.
2: Pascale Fautrier, écrivaine.
3: Une des qualités de Chopin, c'est d'être un blagueur, de faire des farces, de se moquer de tout le monde, et de se moquer notamment des accents de son premier professeur tchèque. Donc, ce qui le sauve un peu de toute cette solennité qui va l'entourer assez rapidement, et aussi de cette atmosphère morbide, la mort de la petite sœur et ses propres difficultés physiques, c'est cette gaieté qui existait sûrement dans ce salon de la famille Chopin.
4: On l'imagine toujours un peu pleurnichant ou un peu pleurnichard.
2: Claude Dufresne, journaliste.
4: On l'imagine plongé dans les brumes du spleen. Or, pas du tout. La plupart du temps, c'est un homme très gai, au contraire. Il s'asseyait au piano, il improvisait souvent d'ailleurs, avec une facilité énorme. Il jouait quelque chose d'infiniment romantique, mais presque mélancolique. Puis brusquement, derrière le piano, on voyait surgir un vieil anglais alcoolique ou une vieille douairière un peu gâteuse. C'était Chopin dans une imitation qui changeait son visage, comme le font les imitateurs d'aujourd'hui. Il changeait son visage et il imitait les personnages de son époque ou les ridicules de son époque avec une facilité incroyable. Il aurait pu faire un numéro. Il est d'ailleurs aussi un excellent comédien. Il jouait très très bien la comédie. Donc c'est un homme tout à fait différent de ce qu'on peut imaginer. Il va rentrer au conservatoire où il rentre non pas parce qu'il a tellement besoin d'apprendre, mais il a besoin de perfectionner sa technique. Il veut s'initier à tous les secrets de l'harmonie. La technique musicale, c'est une chose difficile, nous le savons. Et guidé par Elsner, qui est le directeur du conservatoire, il va justement acquérir cette maîtrise, cette maturité qui va faire de lui un musicien accompli.
1: Sa santé fragile ne l'empêche pas de mener une vie intense. Il entre au conservatoire de Varsovie, dirigé par Joseph Elsner, son ancien maître. Il y poursuit un enseignement rigoureux, 6 heures de contrepoint strictes par semaine avec Elsner, auxquelles s'ajoutent les cours d'autres professeurs sur les matières les plus variées touchant à la musique et à la culture générale.
4: Au conservatoire, il va croiser une jeune fille qui étudie le chant, qui est d'ailleurs une assez bonne chanteuse, qui s'appelle Constance Glatkowska, et cette Constance va certainement être son premier amour. Mais naturellement, avec cette espèce de peur maladive qu'il a de compromettre quelqu'un, du qu'en dira-t-on, parce que ça, toute sa vie sera poursuivie par ça. Donc, Constance Glatkowska, pour rien au monde, il ne lui avouerait ce qu'il éprouve. Et elle n'attend que ça, mais lui n'ose pas.
3: Il va adorer les cantatrices toute sa vie. On peut penser que c'est quand même d'abord la voix qui provoque le sentiment amoureux. Son jeu pianistique, sa composition va être totalement inspirée par le bel canto et par la voix. La question de la respiration, la question du rapport, alors là dans la voix forcément, entre le corps, entre la respiration et l'émission du son. Tout ça, ce sont des choses qui le touchent absolument profondément. Donc on peut penser que ce premier amour pour Constantia Glatkowska, il me semble que c'est un amour surtout musical. Et au fond, s'il aime toutes les jeunes filles en fleurs, il n'est pas absolument fixé sur une jeune femme, mais il a besoin de cette émotion et peut-être aussi de ce que les Polonais appellent le jal, qui sera si important pour lui, cette émotion de sidération devant l'objet aimé, peut-être d'effroi, peut-être même de terreur, et puis en même temps de délice ressentie devant le corps et en entendant la voix de l'aimé. Et je pense que c'est plutôt cela qui se fixe sur Constantia Glatkowska.
1: Chopin a 20 ans et de son piano, il accompagne cette jeune cantatrice dont il est très épris. Ils partagent leurs impressions sur les concerts qu'ils ont écoutés ensemble et Chopin lui dédie même une valse. Mais c'est surtout Constance qui va lui inspirer le sublime mouvement lent de son premier concerto qui va définitivement asseoir sa réputation à Varsovie.

0: Il est reconnu rapidement comme un compositeur. Donc on va admirer ses pièces, on va les jouer jusqu'au moment, en 1830, à l'âge de 20 ans quand même, où il va pouvoir jouer son premier concerto devant toute cette Varsovie énamourée de lui, littéralement. Donc il va connaître cette gloire de compositeur. Il faut bien comprendre qu'il a été vraiment reconnu comme un génie par sa ville presque natale, qui est Varsovie, à l'âge de 20 ans.
1: Cédric Thiberguien, pianiste.
2: Lui était vraiment compositeur et pianiste. Il avait une idée extrêmement claire de ce que le son du piano devait être. Il avait une forme de réflexion sur les outils qu'il fallait développer pour, si possible, atteindre cette image qu'il avait en lui du type de sonorité, du type de phrasé, du type de polyphonie. Dans son écriture, on sent toujours effectivement cette réflexion de dire « Ok, je suis compositeur, mais comment je vais permettre à l'interprète de comprendre ce que je vais exprimer ?» Et ça, il avait vraiment des solutions absolument magnifiques. Il avait vraiment cette idée de développer les outils pour pouvoir s'exprimer librement.
0: D'ailleurs, Chopin aura toujours à cœur de mettre l'accent sur la question de la physiologie, de la réception du son, du fait que le son résonne dans tout le corps, qu'il n'est pas seulement quelque chose qui est écouté par les oreilles. Et il aura aussi à cœur toute sa vie d'insister sur les doigts, sur la main, sur le poignet, sur le bras, sur l'importance du corps dans le jeu de piano et également la résonance, si j'ose dire, entre la respiration, entre le rythme de la vie, le rythme vital, le rythme de la respiration et le rythme musical. Donc il y a quelque chose chez lui là qui est une expérience sensorielle, une expérience sensible, sûrement qui remonte très très loin dans le temps, dans sa très jeune vie. Il y a une disponibilité pour la musique qui est réelle et totale, qui n'est pas gênée par une volonté de bien faire. Je pense que ça remonte vraiment à une joie archaïque très très ancienne, et que c'est le fait de retrouver cette joie archaïque très ancienne qui lui permet d'être totalement disponible à la musique lorsqu'il est devant un piano.

Dès 1828, Chopin commence à voyager. Il devient évident qu'il doit désormais chercher la reconnaissance au-delà des frontières. Son premier grand voyage le mène à Berlin, puis à Vienne, où il connaît un succès remarqué. Suivent Prague et Dresde, avant un retour à Varsovie pour achever ses études au conservatoire. Il n'est pas encore question d'un départ définitif, mais déjà l'horizon s'élargit. À son retour, le climat politique s'est durci. Depuis la mort du tsar Alexandre Ier en 1825, son frère Nicolas Ier règne sur la Russie et devient, de fait, roi de Pologne. À Varsovie, le grand-duc Constantin, toujours en place, impose un régime autoritaire fondé sur la discipline militaire et la surveillance. L'atmosphère se tend et la répression s'intensifie.

les mois qui précèdent le départ de Chopin, une insurrection va se préparer. Les amis libéraux de Chopin préparent cette insurrection. Il en a lui-même vent, donc il est tout à fait au courant de cette révolte qui couve contre le souverain russe. Le tsar de Russie a le titre de roi de Pologne. Et alors, ce qui va être très curieux, c'est qu'il va rater l'insurrection polonaise. C'est-à-dire qu'il va partir 20 jours à peu près avant le déclenchement de cette insurrection. Alors qu'il fréquente les cafés des milieux libéraux, il connaît ses étudiants qui vont être ensuite exilés et il les connaît intimement, ce sont ses amis. Et en même temps, il va partir avant. Alors pourquoi est-ce que Chopin part au fond? Il est reconnu comme un génie par sa ville, il est adoré. Il part parce que tout le monde sait autour de lui, sent, alors ça c'est l'explication la plus rationnelle, que au fond, il n'a plus rien à attendre de Varsovie, justement. C'est-à-dire que cette reconnaissance est absolue, elle est totale, et que pour grandir, compris pour devenir le grand musicien que tout le monde sait qu'il est, il doit se confronter à Vienne, qui est la capitale de la musique, et puis à Paris. Donc ce sera vraiment les deux villes vers lesquelles il va se diriger.

0: Mateusz Murski, maître de conférence en littérature polonaise.
1: Le rapport de Chopin à la grande histoire polonaise est un rapport qui a été mythifié de manière extrêmement importante depuis l'époque. Parce que les Polonais souhaitaient à tout prix voir en Chopin l'équivalent des grands poètes, le poète du piano qui est capable de donner par sa musique l'équivalent international et universel, parce que musical, de ce que font les grands poètes de la nation dans leur langue.

0: Chopin comprend qu'il doit désormais sacrifier le confort de la vie familiale à l'exigence de son art. S'il veut accomplir son destin, s'il veut être reconnu comme un grand pianiste et compositeur, il lui faut quitter Varsovie et rejoindre l'une de ces grandes capitales européennes où se font et se défont les réputations. Ses parents l'y encouragent, convaincus qu'il pourra mieux servir la musique et l'esprit polonais à l'étranger que dans un pays sous domination russe. Mais pour Frédéric, ce départ est un déchirement. Au moment de quitter sa terre natale, il a le pressentiment qu'il ne reviendra jamais.
1: Je ne me sens pas la force de fixer le jour de mon départ. Si je m'en vais, je ne reverrai plus la maison, me semble-t-il. Je pense que je mourrai au loin. Et comme il doit être triste de mourir ailleurs qu'où l'on a vécu. Qu'il me serait affreux de voir auprès de mon lit de mort, non les miens, mais un médecin compassé ou un domestique.
2: Il y a peut-être d'autres explications plus profondes. Le père de Chopin est lui-même donc un exilé. Il vient de sa Lorraine natale vers Varsovie. Et il semble qu'il y ait chez Chopin un désir ambivalent, très ambivalent. Je pense que l'ambivalence est un grand trait de la psychologie de Chopin. Un désir vraiment ambivalent de lui-même connaître l'exil et de connaître aussi, alors peut-être pas tout à fait la France d'où son père vient, donc c'est pas la France paysanne qui va aller retrouver, mais c'est plutôt une certaine idée de la France accueillant les artistes, une certaine idée de Paris où, à l'époque, on peut trouver la fine fleur des cantatrices et des compositeurs et des grands professeurs européens.

Avant de rejoindre Paris, Chopin s'installe à Vienne, où il avait déjà séjourné et connu le succès. Mais cette fois, rien n'est plus pareil. Il reste 8 mois dans cette ville où il se sent étranger, sans véritable appui ni inspiration. L'accueil du public est tiède, les opportunités se raréfient, et bientôt une nouvelle bouleverse tout, l'insurrection de Varsovie. Son pays se soulève contre la domination russe.

0: Une des insurrections parmi les plus spectaculaires et les plus connues demeure celle de novembre 1830, qui sera une grande guerre ouverte contre le pouvoir tsariste. Tout commence dans la nuit du 29 au 30 novembre, lorsque des sous-officiers et officiers polonais essayent un attentat contre le duc dans sa résidence au Belvédère, au pur centre de Varsovie.
1: Rosalba Agresta.
2: Lorsque l'insurrection de Varsovie éclate, Chopin, déjà, il aurait voulu revenir en Pologne, prendre les armes, alors qu'il s'est laissé convaincre de ne pas y aller. Sa place n'était pas sur le front, c'était à Vienne pour faire des concerts et pour gagner un nom, pour représenter musicalement la Pologne. C'était comme ça qu'il pouvait donner sa contribution.

Tous les concerts, les dîners, les soirées, les danses dont j'ai par-dessus la tête m'ennuient. Tout ici, pour moi, est si triste, si sombre et si morne. J'aime tout cela, mais pas dans ces circonstances si cruelles. Je ne puis rien faire de ce que je voudrais. Il me faut m'habiller, me friser, me chausser. Dans les salons, je semble calme. Mais rentré chez moi, je fulmine sur mon piano. Sans intimité avec personne, je dois me montrer aimable avec tout le monde. Il y a des gens qui m'aident, font mon portrait, m'accablent de prévenance et de grâce. Mais peu importe, puisque je me sens inquiet.

0: Il traverse des moments de profond abattement. Il est très inquiet pour le sort de son pays et il n'arrive pas à faire les démarches nécessaires pour promouvoir sa carrière. Il n'y a aucune offre de concert qui arrive. Et cela, selon lui, c'était parce que l'insurrection, le mouvement insurrectionnaire, il était très mal vu à Vienne. Ce qui était vrai. À Vienne, on considérait que les Polonais s'aimaient le chaos en Europe. Et donc, il n'a qu'une idée, s'en aller de Vienne. Il envisage d'aller en Italie, mais finalement, il sait qu'à Paris, tous les événements historiques, l'insurrection, seraient considérés sous une lumière très différente que ce qu'il ne l'était à Vienne.
1: À Vienne, Chopin comprend très vite qu'il ne fera pas carrière. Le climat politique est tendu et ses sympathies pour la cause polonaise ne sont pas vraiment bienvenues. Il prend donc la décision de quitter Vienne pour Paris, la capitale des arts, de la liberté et espère-t-il de la reconnaissance. Tandis que la Pologne s'enfonce dans la répression, Chopin vit douloureusement son exil. Il se sent coupable de cette vie relativement douce qu'il mène loin des siens. C'est à ce moment-là qu'il abandonne presque totalement l'écriture orchestrale pour se consacrer au piano seul, un instrument qui devient son refuge, sa voix et sa patrie.
2: Cédric Thiberguien, pianiste.
3: Avec le piano, on peut tout faire, on peut vraiment tout exprimer. J'ai pas besoin d'écrire une symphonie, le piano suffit. J'ai l'impression vraiment qu'il a exploré toutes les possibilités d'expression. Il a fait des œuvres virtuoses, des œuvres presque quasiment légères. Il a pu faire des œuvres extrêmement intellectuelles. Il a pu trouver un monde d'expression qui lui convenait bien, parce que c'est quelqu'un, je pense, qui avait énormément à dire, qui avait une richesse intérieure très forte. Et finalement, ça lui a quand même permis d'exprimer beaucoup de choses et aussi d'exprimer la difficulté de l'exil. On le retrouve dans pas mal de ses œuvres. En fait, j'ai vraiment le sentiment que c'est cet aspect-là de Chopin que j'ai envie de chérir un petit peu, presque comme si j'avais envie de le rassurer, de lui dire « Non, mais t'inquiète pas, ça va bien aller. » En fait, ça allait pas trop quand même.
4: Il me semble que je rêve, que je suis encore au milieu de vous, ô mes parents. Vivre ou mourir, tout m'est égal aujourd'hui. Pourquoi suis-je abandonné? Pourquoi ne suis-je pas avec vous, prenant ma part de danger? Comme j'envie l'humble soldat qui porte son fusil au plus fort de la bataille. Chaque décharge trouve son écho dans mon cœur. Et cependant, je suis ici, à des lieues de la Pologne, menant une vie mondaine et prêtant sans cesse l'oreille, par-dessus le tumulte de crécelles qui m'entoure, au gémissement de ma patrie. Jean-Yves Clément, écrivain.
5: Et l'homme d'un instrument qui à la fois le rassure et qui suffit à son bonheur, parce qu'il le protège, puisqu'on peut tout dire avec un piano. Il réussit dans ses œuvres à mettre bien plus de choses en 5 minutes que souvent Wagner dans un opéra en 5 heures. Ça, c'est la magie pure de Chopin. Là-dessus, il est incomparable.

0: j'aime bien la métaphore du piano qui est à la fois son berceau et son tombeau. C'est à la fois ce qu'il protège, qu'il fait naître, ce qui féconde tout son génie, mais en même temps qu'il l'étouffe. L'étouffement de Chopin est double, il est réel physiologiquement, je veux bien, mais il est aussi la non-possibilité de s'ouvrir vraiment à l'autre et au monde qui nous entoure.
1: Chopin va passer la seconde partie de sa vie à Paris. S'il demeure un éternel nostalgique de sa Pologne natale, cette ville bouillonnante constitue l'univers artistique et culturel dans lequel il va créer l'essentiel de son œuvre. Il s'installe au 27 boulevard Poissonnière et commence à bâtir la légende qui fera de lui l'un des compositeurs les plus admirés de son époque.
2: Je suis arrivé ici sans trop de peine et suis content de ce que j'ai trouvé dans cette ville. Les premiers musiciens et le premier opéra du monde. Sans doute resterai-je à Paris plus longtemps que je le pensais. Non que j'y sois tellement bien, mais parce qu'il est possible que, peu à peu, je parvienne à l'être.
3: À cette époque-là, la vie artistique parisienne était d'une richesse extraordinaire et puis elle était très internationale. Paris accueillait vraiment des compositeurs venant de tas d'origines différentes. Il y avait sans doute une émulation extraordinaire aussi, ne serait-ce par la peinture, par la littérature. Il y avait sans doute également beaucoup de possibilités d'expression, de liberté d'expression qui ont permis, je pense, à Chopin aussi justement d'exprimer cette douleur intérieure, ce combat intérieur. Il a eu le sentiment, je pense, en venant en France, d'avoir une possibilité de s'exprimer.
1: À Paris, Chopin va définitivement trouver un lieu où il pourra apaiser sa nostalgie et redonner voix à cette âme polonaise qu'il croyait avoir abandonnée à Varsovie. Autour de lui, des milliers d'exilés venus de Pologne vont former une véritable communauté, une petite patrie au cœur de la capitale française. Il sera reconnu dans les salons les plus raffinés et c'est à Paris aussi qu'il va rencontrer l'amour, celui d'une femme libre et célèbre, George Sand. À ses côtés, il va vivre l'une des histoires les plus emblématiques du romantisme.

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Bonjour à tous, soyez les bienvenus. Être intéressant ne m'intéresse pas, disait le grand pianiste Zoltán Kocsis. Zoltán Kocsis a été un véritable phénomène pianistique, un artiste engagé, convaincu que la musique était une vraie responsabilité. Il est né en Hongrie en 1952, il a été un enfant prodige, le plus jeune lauréat du concours Franz Liszt, qu'il a remporté à 21 ans seulement. Et très vite, il s'est imposé comme un musicien d'une intelligence redoutable, capable d'analyse fulgurante, mais toujours au service d'un jeu des plus limpides. Et c'est ce que l'on va découvrir tout de suite. Voici Claude Debussy, vu par Zoltán Kocsis.

Et voilà une page composée en 1905 par Claude Debussy. Debussy qui invente ici une nouvelle manière de faire chanter le piano grâce à ses jeux de résonance et ses harmonies mouvantes. Et on avait le plaisir d'écouter Zoltán Kocsis dans ses reflets dans l'eau, extrait du premier livre d'images de Claude Debussy. Mais on sait tout de même que l'axe, le combat, presque la mission de Zoltán Kocsis, ce fut de défendre au disque comme au concert la musique de Béla Bartók avec une autorité évidente qui n'enlevait jamais rien à la poésie. On aime chez lui cette compréhension instinctive du compositeur, le sens des accents, des frottements harmoniques, une énergie tenue, maîtrisée, sans jamais céder à la brutalité gratuite. C'est là que tout se joue et c'est là que Zoltán Kocsis fait vraiment la différence. Je vous propose le premier mouvement de la sonate pour piano de Béla Bartók.

Le premier mouvement de la sonate de Béla Bartók, composée en 1926, évidemment, c'est l'une des pages les plus radicales du répertoire pour piano du XXe siècle. Bartók rompt avec la tradition du piano chantant et c'était Zoltán Kocsis que nous écoutions à nouveau à l'œuvre. Zoltán Kocsis, qui a commencé le piano à 5 ans, il étudie au conservatoire Béla Bartók avant d'intégrer l'Académie Franz Liszt de Budapest, où il reçoit une formation d'élite auprès de maîtres comme Pál Kadocsa, Ferenc Radós ou encore Györgyi Kurtág. Et il va apprendre une chose essentielle, il va apprendre que la virtuosité n'est pas une fin en soi, qu'elle est le prolongement naturel de la pensée musicale, une leçon que Zoltán Kocsis applique à la lettre chez Sergueï Rachmaninov. Voici son premier concerto en fa dièse mineur.

Zoltán Kocsis interprétait de manière magistrale ce premier mouvement du premier concerto en fa dièse mineur de Sergueï Rachmaninov avec l'Orchestre symphonique de San Francisco, dirigé par Edo De Waart. Et si Zoltán Kocsis a choisi le piano, c'est parce qu'il y en avait un à la maison, tout simplement, nous dit-il. Et parce qu'avec le piano, eh bien, on peut tout jouer. Alors, chez Zoltán Kocsis, les frontières n'existent pas. Il est à la fois pianiste, compositeur et chef d'orchestre. Il est un musicien complet, comme à la grande époque. Et on pense tout naturellement à Franz Liszt.

qui lui aussi était un musicien très complet et que Zoltán Kocsis interprète à présent avec une clarté, une profondeur et une tenue qui révèle le compositeur bien plus que le virtuose. Voici la prière aux anges gardiens, extrait de la troisième année de pèlerinage de Franz Liszt.

0: Extrait de la troisième année de pèlerinage de Franz Liszt, c'était la prière aux anges gardiens sous les doigts de Zoltán Kocsis en 1986.
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0: La créativité garde l'esprit en mouvement, nous dit Zoltán Kocsis, pour revenir à cette idée que l'interprète doit également créer, ne pas se contenter de reproduire des notes, nous dit-il encore. Pourquoi ? Eh bien parce que la création nourrit l'interprétation, tout simplement.

Une œuvre de jeunesse encore marquée par Chopin et Fauré, avec cette écriture fluide, très fin de siècle en réalité. C'est une sorte de Debussy avant Debussy. Nous écoutions sa valse romantique, toujours interprétée par Zoltán Kocsis. Et même s'il n'a pas suivi un parcours académique classique de chef d'orchestre, Zoltán Kocsis a bel et bien appris la direction d'orchestre, une activité qui pour lui vient naturellement compléter le piano, mais sans confusion des rôles. Zoltán Kocsis n'aimait pas l'idée de diriger depuis le piano. Pour lui, ce sont deux pratiques distinctes, certes complémentaires, mais qui exigent chacune une présence totale, une écoute différente, une responsabilité propre. Et pour enregistrer deux concertos de Mozart en juillet 1983, Zoltán Kocsis a fait appel à un chef d'orchestre, évidemment, le chef Janos Rolla. Voici le premier mouvement du 12e concerto en la majeure de Mozart.

Allegro initial du 12e concerto en la majeure Köchel 414 de Mozart, qui fait partie d'un triptyque composé à Vienne en 1782, peu de temps après l'installation définitive de Mozart dans la capitale impériale. Mozart s'affirme, il devient un compositeur indépendant et nous écoutions Zoltán Kocsis qui jouait Mozart sans affectation dans une totale simplicité de gestes. Et vous avez peut-être remarqué que Zoltán Kocsis se mêlait malicieusement à l'orchestre dans un esprit de continuo, c'est-à-dire que le piano était un soutien harmonique, il renforce la basse quand il n'est pas soliste et à l'instant il était accompagné par l'orchestre de chambre Franz Liszt dirigé par Janos Rolla. Et l'année qui a suivi cet enregistrement, en 1984, Zoltán Kocsis nous offrait sa version de l'art de la fugue de Jean-Sébastien Bach, avec toujours cette clarté qui le caractérise et finalement l'émotion née ici de la rigueur.

Une fugue d'une complexité vertigineuse. Nous écoutions un extrait de l'art de la fugue de Jean-Sébastien Bach, interprété par Zoltán Kocsis, évidemment. Et vous vous doutez bien qu'avec toutes ses cordes à son arc, Zoltán Kocsis ne pouvait pas ne pas transcrire pour lui, c'est repenser une œuvre de l'intérieur, en préserver la tension, la respiration et la faire passer d'un monde sonore à un autre. Et c'est exactement ce qu'il fait ici avec Richard Wagner, voici le prélude de Tristan et Isolde, condensé pour piano et interprété par ses soins.

0: Nous écoutions le prélude de Tristan et Isolde de Richard Wagner dans la transcription et l'interprétation de Zoltán Kocsis, une transcription qui n'avait rien à envier à la version orchestrale, on l'a entendu.
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0: Et finalement, Zoltán Kocsis a toujours mené sa carrière comme un électron libre, comme une sorte de vagabond. Il n'a jamais voulu se contraindre à jouer une œuvre qu'il n'avait pas envie de jouer, simplement pour respecter un engagement qu'il avait pris des années plus tôt. Et il a pu imposer sa façon d'être, et ça c'est vraiment une chance. Il a pu s'imposer face aux impresarios, face aux maisons de disques, tout simplement car son but n'était pas d'être connu. Et c'est cette liberté vraiment conquise qui s'entend encore et toujours dans le jeu de Zoltán Kocsis.

C'était la valse en la bémol majeur, opus 42 de Frédéric Chopin. Dans cette version faite d'élégance et de panache, c'était Zoltán Kocsis en avril 1982. Et on va le retrouver maintenant en 1994 chez Sergueï Rachmaninov. Alors pourquoi ce retour à Rachmaninov ? Eh bien parce que Zoltán Kocsis l'aborde à rebours des habitudes. Il en allège l'écriture, il en clarifie les lignes, il en resserre le discours sans jamais en affaiblir la puissance. Pardonnez-moi l'expression, mais force est de constater que Zoltán Kocsis dégraisse Rachmaninov. Et c'est précisément ce qui rend cette musique plus tendue, encore plus nerveuse. On écoute la deuxième sonate de Sergueï Rachmaninov.

La deuxième sonate en si bémol mineur opus 36 de Sergueï Rachmaninov, une œuvre charnière composée en 1913 puis profondément révisée en 1931. C'était le troisième mouvement que nous écoutions et c'était la version originale puisque Zoltán Kocsis tenait tout particulièrement à enregistrer cette version. Pour lui, la seconde version est bien moins bonne que la première. Rachmaninov l'a tellement épurée et rétrécie qu'elle confine à la sécheresse, nous dit-il encore. Et si vous en avez le temps, je vous recommande vraiment d'aller faire un tour sur YouTube. On y trouve un récital de Zoltán Kocsis, absolument passionnant, capté dans des conditions idéales au festival de la rock d'Anteron. Et cela permet de comprendre beaucoup de choses que le disque ne montre pas toujours, notamment comment Zoltán Kocsis pense la musique avec tout son corps. Et ça, c'est vraiment fascinant.

C'était le Largo, le deuxième mouvement du quatrième concerto de Sergueï Rachmaninov, Zoltan Kocsis, en soliste avec l'Orchestre symphonique de San Francisco, dirigé par Edo De Waart. Et pour finir, on va revenir à Béla Bartok, cette musique qui coule dans les veines de Zoltan Kocsis. Je vous propose son troisième concerto pour piano. C'est l'œuvre de l'exil. Il est composé aux États-Unis pendant l'été 1945. Le corps est fatigué puisque le compositeur est atteint par la leucémie qui allait l'emporter en septembre 1945, et il rassemble ses dernières forces pour achever ce concerto pour son épouse, la pianiste Dita Pastori. Et en voici le dernier mouvement sous les doigts de Zoltan Kocsis, qui nous offre une lecture à la fois claire, précise et pas du tout folklorisante. Il est accompagné par l'orchestre qu'il a cofondé, c'est l'orchestre du Festival de Budapest, ici dirigé par Ivan Fischer.

0: Allegro vivace, c'était le troisième mouvement du troisième concerto pour piano de Béla Bartók, interprété par Zoltán Kocsi, chansoliste, avec l'orchestre du Festival de Budapest, placé sous la direction d'Ivan Fischer. Je vous remercie beaucoup d'avoir passé ce moment avec nous. Les stars du classique sont à retrouver sur le site de France Musique et l'application Radio France. Et je remercie toute l'équipe qui m'accompagnait, Benjamin Orgeret et Cécile Bonnet-Desclostres.
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1: Bonjour à toutes et à tous, bienvenue dans Retour de plage. Aujourd'hui, je vous propose un deuxième tour dans l'année 1976 avec, pour débuter, une voix qui nous est toujours familière et un homme avec une drôle de tête.

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1: La voix de Serge Gainsbourg qui parlait plus qu'il ne chantait dans le morceau qui ouvre l'album qu'il publie en 1976, L'homme à la tête de chou, qui est également le titre de la chanson qu'on vient d'écouter. Quatrième album concept après Histoire de Melody Nelson en 1971, Vue de l'extérieur en 1973 et Rock Around the Bunker en 1975, qui ont tous été de près ou de loin des échecs commerciaux. L'homme à la tête de chou permet à Gainsbourg de remettre le couvert avec à nouveau une histoire tragique entre une jeune femme, Marilou, et un narrateur totalement déboussolé. L'album enregistré à Londres au mois d'août 1976 avec d'excellents musiciens britanniques, notamment le guitariste Alan Parker et le claviériste Alan Oakeshott, également responsable des arrangements, ne connaîtra pas non plus le succès, du moins pas immédiatement. Il finira tout de même disque d'or et connaîtra malgré tout une vraie réhabilitation au fil des années. Pour continuer ce deuxième voyage musical dans l'année 1976, restons un peu dans la chanson française avec une autre personnalité très singulière, le chanteur Christophe, qui publie cette année-là Samouraï, dans lequel il collabore pour les paroles avec Boris Bergman, dans une ambiance musicale qui n'est pas si éloignée du glam rock. La chanson que j'ai choisie, Merci John d'être venu, est quant à elle due entièrement à Christophe pour les paroles et la musique. Une chanson assez étrange où le chanteur imagine la venue des Beatles, et notamment de John Lennon, le John du titre, donc au mariage d'un ami, avec les conséquences qui s'ensuivent.

Dans Retour de Plage sur France Musique, un style et une voix bien reconnaissable, celle de Véronique Sanson pour la chanson Tu sais que je t'aime bien, extrait de l'album Vancouver paru le 27 février 1976. À cette époque, la chanteuse vit à Los Angeles avec Stephen Stills, mais la relation a déjà tourné au cauchemar, notamment parce que le musicien américain frappe la chanteuse, on le saura bien après. Elle publie néanmoins cet album Vancouver qu'elle enregistre à Londres avec des musiciens britanniques pour les arrangements. Elle s'associe avec un spécialiste, le français, brillant français Michel Bernolk, proche de Michel Berger, que Véronique Sanson a quitté brutalement quelques années auparavant. Le résultat en tout cas de cet album est à la hauteur artistiquement comme commercialement. Plus de 400 000 exemplaires vendus, ce qui donne à l'album la certification de disque de platine. Tout de suite, une personnalité elle aussi très musicale qui écrit également les paroles de ses chansons, comme Véronique Sanson. Je veux parler de William Scheller, musicien très accompli à l'univers lui aussi très personnel. En 1976, il est encore à ses débuts, puisqu'après un album instrumental assez expérimental, Lux Eterna, passé inaperçu à sa sortie en 1972, il n'a publié que le disque William Scheller, intitulé William Scheller tout simplement, en 1975. La publication de Dans un vieux rock'n'roll, son nouvel opus qui sort le 15 avril 1976, va lui faire connaître le succès avec notamment les deux singles extraits de l'album, Dans un vieux rock'n'roll donc, et Le carnet à spirale. Pour changer un peu, j'ai choisi la magnifique chanson Genève.

0: Après William Scheller, on a complètement changé d'ambiance avec France Gall et son Frankenstein, un extrait d'une compilation de chansons initialement parue en 45 tours qu'elle a publiée en 1976. Entre parenthèses, il y avait tout de même un lien historique entre les deux chansons puisque Mary Shelley a écrit son chef-d'œuvre Frankenstein donc à Genève. Et oui, je me suis un peu amusé à relier les deux. Les paroles et la musique de la chanson étaient dues à Serge Gainsbourg, que la chanteuse connaissait bien depuis le début des années 60, depuis le milieu des années 60, disons, et notamment le succès de Poupée de cire, Poupée de son, et c'est l'incomparable Jean-Claude Vanier qui s'était chargé des arrangements toujours très inventifs. La chanson était initialement parue en 1972, c'est donc une petite entorse dans ce deuxième programme autour de l'année 76, mais France Gall, Serge Gainsbourg, Jean-Claude Vanier et Frankenstein le valaient bien. On revient maintenant pleinement dans l'année 1976 avec une personnalité très différente de France Gall, le Stéphanois Bernard Lavillier, en ses milieux des années 70 et en activité depuis le milieu des années 60, mais le succès n'est pas encore venu. La consécration va enfin arriver avec l'album Les Barbares qui paraît chez Barclay en octobre de cette année-là, des années 1976. Les paroles sont personnelles et percutantes et la musique est un mélange de funk, de rock ou de bossa nova. De cet album, j'ai extrait la French Valley dans laquelle Bernard Lavillier, très proche du milieu ouvrier, évoque le bassin sidérurgique de Lorraine sur un rythme plutôt brésilien.
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0: À l'instant, un chanteur rarement programmé dans les retours de plage, Eddie Mitchell, bien sûr, vous l'aviez sûrement reconnu, qui publie en 1976 Sur la route de Memphis, un de ses meilleurs albums, très probablement enregistré à Nashville, Tennessee, comme on dit, sous la houlette du guitariste, harmoniciste, saxophoniste Charlie McCoy. Le disque sera un très très grand succès, notamment la chanson qui lui donnait son titre, Sur la route de Memphis. L'album est pour moitié composé de titres originaux, et l'autre moitié étant dévolue à des reprises de Chuck Berry ou Jimmy Cliff, par exemple. C'était également le cas de cette très belle version de Hot to Billy Joe, le classique de Bobby Gentry, devenu en français La Marie-Jeanne, dans l'adaptation qu'on avait proposé Jean-Michel Riva et Franck Thomas en 1967. Et la première version, c'était en français, c'était à l'époque de Joe Dassin. La version d'Eddie Mitchell, presque 10 ans plus tard, n'était pas mal non plus.
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demain. Le minimum donc de et par Jacques Higelin pour continuer notre deuxième exploration musicale de l'année 1976. Le minimum, c'était le titre qui ouvrait un album important de Jacques Higelin, Alerter les bébés, paru à l'automne de cette année-là. Un album qui sera disque d'or et qui remportera en même temps également le grand prix du disque de l'Académie Charles Cros, offrant ainsi à Jacques Higelin une première consécration. Lui qui avait débuté chez Jacques Kennedy, puis chez Sarava, sans grand succès, une bonne dizaine d'années auparavant des consécrations. Il en connaîtra quelques autres dans les années qui suivront, devenant un des personnages les plus importants de la chanson française à tendance, on va dire, plutôt rock. Ici, avec le minimum, nous étions plutôt dans une ambiance funk, ce qui va nous amener directement dans le monde anglo-saxon pour une séquence soul-funk qui va durer un peu. Préparez-vous, on commence par des Écossais originaires de Dundee. Je parlais des membres du groupe Average White Band, véritable machine à funk au groove particulièrement redoutable. En 1976, le collectif publie son quatrième album Soul Searching, le plus grand succès du groupe qui se vendra à plus d'un million d'exemplaires. J'ai choisi la dernière chanson de Soul Searching, Digging Deeper, qui va paradoxalement nous embarquer dans une ambiance plutôt douce.

On est passé, vous l'avez entendu, et puis j'en avais parlé, évidemment, dans un paysage voilà, soul funk, avec un des groupes phares de ces années 70, mais il y en a quand même pas mal, hein, c'est Funkadelic, un des deux collectifs formés par George Clinton, l'autre étant Parliament, qui publie d'ailleurs la même année, ce Parliament, l'excellent Mothership Connection. Bon, il faut faire des choix, même avec trois émissions sur une année musicale comme celle de 1976, on n'arrive pas à couvrir tout, donc j'ai choisi arbitrairement Funkadelic pour cet excellent Soulmate. C'est dans l'album Hardcore Jollies, paru donc en 76. On retrouve évidemment dans le groupe des musiciens comme Bootsy Collins par exemple à la basse, ou Bernie Worrell au clavier, et quelques autres, hein, notamment le guitariste Eddie Hazel, qui est un personnage important dans le collectif donc de George Clinton, qui est évidemment présent aux compositions et à la voix, au chant régulièrement. Un autre collectif très groovy de la période, c'est The Blackbirds. Alors lui, formé par le trompettiste de jazz Donald Byrd, avec des étudiants, en fait, avec certains de ses étudiants qu'il avait à la Howard University. C'est assez rare, mais c'est intéressant aussi, pourquoi pas. Et ces étudiants formés donc sous sa houlette, hein, The Blackbirds, en 1973. Un groupe assez fantastique si on aime, disons, ce genre de musique. On va pouvoir s'en apercevoir avec Time is Moving, extrait de leur cinquième album ou quatrième album, Unfinished Business, le cinquième album en l'occurrence, paru bien sûr dans cette année 76 qu'on célèbre dans Retour de Plage.

Superman Lover, tout ça dit évidemment avec un peu de distance et peut-être un peu de second degré, par Johnny Guitar Watson, l'interprète et le compositeur de cette chanson. C'était dans l'album Hands at the Beach en 1976, dont je ne traduirai pas le titre pour ne pas choquer les oreilles, disons un peu, voilà, enfin les oreilles tout court. Johnny Guitar Watson, c'est un personnage, voilà, et la pochette de l'album d'ailleurs anticipe un peu toute l'esthétique qu'on a appelée ensuite gangsta rap, mais je n'insisterai pas sur cette dimension-là, puisque ce qui m'intéressait surtout chez lui, c'est la musique, le ton, l'ambiance que Johnny Guitar Watson a réussi à créer. C'est un guitariste qui a débuté dans les années 50, hein, il débute en 53 avec son premier titre, et il invente un peu des manières de jouer de la guitare en 1954, notamment en utilisant le feedback et pas mal de réverb, de réverbération donc, sur la guitare. Donc c'est un pionnier de la guitare électrique, et dans les années 70, il s'était mis au funk avec une série d'une demi-douzaine d'albums qui sont tous vraiment excellents et qui ont très très bien vieilli.

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2: Le funk de House, Wind and Fire, c'est tout un état d'esprit hein, qu'on a entendu aussi à la fin du morceau avec ses rires et cette espèce d'ambiance très cool. Le morceau, c'était Saturday Night, un des trois singles principaux de l'album Spirit 1976, donc paru chez Columbia CBS, qui marquait l'ascension, enfin une étape dans l'ascension de House, Wind and Fire, le groupe de Maurice White notamment. Un fait tragique est arrivé pendant l'enregistrement de la production de cet album, c'est la mort de Charles Stepney, qui était vraiment un arrangeur, un producteur très important donc de la première moitié des années 70 et qui avait travaillé sur plusieurs albums précédents de Earth, Wind and Fire, mais également avec Minnie Riperton par ailleurs et beaucoup d'autres. C'est Maurice White qui finira donc le travail de production et d'arrangement pour cet album Spirit, qui va connaître, comme pas mal d'autres albums de Earth, Wind and Fire dans la suite des événements, beaucoup beaucoup de succès.
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2: Alors on aborde maintenant un des personnages les plus éminents de la soul des années 70, peut-être même le plus éminent, s'il s'agit bien sûr de Marvin Gaye, encore très en activité évidemment en 1976. Après What's Going On et Let's Get It On, c'est au tour de I Want You de paraître cette année-là. Il s'est entouré notamment Marvin Gaye s'est entouré de Leon Ware, qui est un producteur et également songwriter et même chanteur, hein, on s'en apercevra d'ailleurs un petit peu après, qui va mettre sa patte un peu sur l'album, même si on est quand même dans l'ambiance évidemment de Marvin Gaye. Il est évidemment question de son divorce avec la sœur de Berry Gordy, donc Anna Gordy, et puis c'est un album malgré tout marqué par une forme de sensualité et même d'érotisme, comme vous allez pouvoir vous en rendre compte notamment avec le morceau qui ouvre l'album et qui est assez envoûtant, « I Want You ».

J'avais prononcé son nom juste avant. Il s'agissait ici de la voix de Leon Ware. Leon Ware, donc, qui avait largement collaboré avec Marvin Gaye sur l'album I Want You, paru en 1976. C'est lui qui avait signé la musique de le morceau qu'on a écouté juste avant, I Want You. Et là, sous son propre nom, Leon Ware avait publié en cette même année 76 un excellent musical message dans un esprit assez voisin, avec toute cette sensualité dont il était capable. Le morceau s'appelait Learning How to Love You. C'est pas un artiste qui s'est beaucoup distingué par ses productions vraiment personnelles, même si cet album par exemple est excellent, mais il a surtout été connu pour ses collaborations avec Marvin Gaye notamment, mais également Michael Jackson ou Quincy Jones ou Minnie Riperton. Donc c'est quand même quelqu'un qui a compté vraiment dans le monde de la soul, disons des années 70 et 80. On arrive maintenant à ce qui est peut-être l'événement majeur de l'année 1976 en matière de musique, en tout cas aux États-Unis. Il s'agit de l'apparition d'un triple album qui va faire date, Songs in the Key of Life de Stevie Wonder, qui est dans une période particulièrement exceptionnelle. Il a enchaîné Music of My Mind, The Talking Book, Inner Visions et Fooling Feelingness First Final, les quatre albums précédents qui sont presque tous déjà des grands albums. Et il va conclure ce moment peut-être avec ce feu d'artifice que sont les trois disques, donc qui composent des Songs in the Key of Life, dans lequel on retrouve évidemment quelques tubes. À cette époque, Stevie Wonder a pris son indépendance artistique vis-à-vis de la Motown, qui distribue seulement ses albums, mais avec beaucoup d'intérêt quand même, puisque ça rapporte bien. Et c'est qu'il a failli quitter la musique et s'installer au Ghana. Bon, finalement, il s'est ravisé et il nous a gratifié de cet album, dans ce triple album exceptionnel. Parmi les nombreuses grandes chansons de cet album, j'ai choisi I Wish.

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Un autre artiste de la soul très important, un soul man, mais peut-être moins célèbre que ses collègues qu'on a déjà entendu avant, Stevie Wonder, bien sûr, ou Marvin Gaye. Il s'agissait de Bill Withers qui a démarré en gardant son métier, qui était en fait, il travaillait dans les usines Ford après avoir passé du temps dans la marine nationale américaine et continuait à travailler chez Ford tout en jouant le soir dans des clubs et en commençant à enregistrer en 76. Il n'en est plus là. Il publie son cinquième album qui s'appelle Naked and Warm. Et j'avais choisi le morceau qui ouvre cet album, Close to Me, qui a été aussi un des singles du disque. C'est pas le plus grand album ni le plus successful, qui a eu le plus de succès de Bill Withers. Mais enfin, ça reste de toute façon toujours d'excellente qualité, comme la plupart de ce qu'a publié Bill Withers entre, on va dire, le début des années 70 et le milieu des années 80.

Ça s'entendait pas forcément, mais c'était un groupe nigérian que nous écoutions, un groupe nigérian qui s'était quand même installé à Londres en 1973, qui mélangeait évidemment le funk et un peu d'afrobeat, ou on appelait ça plutôt de l'afro-rock en réalité. The Funkies, donc un groupe qui a pas eu un succès si considérable à l'époque, qui a publié seulement deux albums, dont celui dont j'ai extrait ce morceau, Dancing. Le morceau c'était Dancing Time, et l'album Now I'm a Man, le deuxième album du groupe, qui fera l'objet beaucoup plus tard en 2012 d'une excellente compilation qui s'appelle Dancing Time, justement The Best of Eastern Nigeria's Afro Rock Exponents, qui regroupe les enregistrements de cet excellent groupe qu'on a plaisir, voilà, à redécouvrir. On reste au Nigeria pour la suite avec deux sœurs jumelles, les Lee Jadu Sisters, qui n'ont pas non plus fait une carrière si exceptionnelle, mais enfin qui avaient proposé quand même une musique très intéressante, mais là aussi d'afrobeat, de jazz et de disco parfois, ou de soul en tout cas, qui a publié quand même beaucoup plus d'albums que les Funkies, au moins une demi-douzaine, et notamment là aussi leur deuxième album de ces deux sœurs, où, qui ne sont évidemment pas toutes seules, les Lee Jadu Sisters. L'album c'est Danger, donc en 76, et j'ai choisi de vous diffuser Catching In.

0: Une chanteuse togolaise très attachante, Julie Akofa Akusa, qui publiait dans l'année 1976 son album Akofa Akusa, qui est une chanteuse que j'ai un peu découvert, je dois dire, à l'occasion de recherche pour cette émission. Mais il se trouve que cet album dont j'ai choisi le morceau Acho Chasse, hein, c'est le titre de ce morceau, avait été réédité en 2019 par un label que j'aime beaucoup, mais je suis pas le seul, Mr Bongo, un label anglais basé à Brighton, qui nous fait souvent redécouvrir des raretés, et ça a été le cas avec cette chanteuse, voilà, qui est très brillante et qui est morte malheureusement trop tôt, à l'âge de 57 ans, à Bondy en France, puisqu'elle était francophone.
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Le claviériste Omar El-Shaïri, que vous entendez sous ma voix, une figure éminente de la musique égyptienne des années 70, qui s'était fait un nom plutôt dans les clubs, enfin auprès plutôt des divas de l'époque, auxquels il avait fourni quelques morceaux et qui avait publié cet album instrumental qu'on a redécouvert au début des années 2020 grâce au label We Want Sounds, un album qui s'appelait Oriental Music et qui était en fait reprenait six morceaux d'un autre musicien éminent de la musique égyptienne, Mohamed Abdel Wahab, qui a lui travaillé directement avec Oum Kalsoum et qui font, voilà, on était dans ce monde de la musique égyptienne avec un son qui je trouve a beaucoup de charme 50 ans plus tard. Allez-y, si vous avez envie d'en savoir plus, n'hésitez pas à vous jeter sur cet album Oriental Music. On va finir par une séquence plutôt jazz dans la dernière partie de cette émission avec un album culte pour commencer, enregistré en France par un Français, Henri Texier, qui, polyinstrumentiste pour cette occasion en 76, va publier un album qui est resté dans les mémoires, pour ceux qui le connaissent en tout cas. Il s'agit d'Amir. J'ai choisi tout simplement le morceau Amir d'Henri Texier, tout seul ou manette et avec beaucoup d'instruments à sa disposition.

Après Henri Texier, qu'on avait écouté juste avant, jouant de multiples instruments, parmi lesquels de l'oud ou d'autres choses, deux autres contrebassistes éminents qui étaient réunis dans la même année 76, Niels Henning Ørsted Petersen, sûrement surnommé NHOP, bassiste danois, et Sam

aussi adapté que ça à ce groupe Weather Report, donc le groupe de Wayne Shorter et Joe Zawinul bien sûr, mais également de beaucoup d'autres musiciens comme Jaco Pastorius qui arrivait dans le groupe donc pour ce Black Market en 76, mais qui on n'entendra pas sur le morceau que j'ai choisi puisqu'il ne jouait que sur deux titres. Et puis il y avait également un autre bassiste, lui très présent, Alfonso Johnson, qui avait composé le morceau qu'on écoute en ce moment, Around New, très bariolé, très typique de l'univers de Weather Report.

0: Le jazz très, très coloré, très électrique de Weather Report, hein, le groupe de Joe Winul et Wayne Shorter principalement, mais également du bassiste Alfonso Johnson qui signait aussi cette composition Around New, extrait de l'album de Weather Report de 1976. Black Market, merci à ceux qui m'accompagnaient ce soir, Maxime Laporte, Morgan Crézé et Gaspard Laloum, que je remercie particulièrement pour ces mixages.
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0: France Musique, il est bientôt 20h, presque 20h, et c'est l'heure donc de retrouver Judith Chen à Aix-en-Provence pour votre concert du soir.
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6: Bonsoir à toutes et à tous. Nous sommes à Aix-en-Provence depuis hier soir, après Barbe Bleue de Bartok, avec l'Orchestre de Paris dirigé par Klaus Makela. Place ce soir au Requiem de Mozart, au Théâtre de l'Archevêché, un concert offert à l'international via l'Union européenne de radio et télévision. Bonsoir à nos amis de l'Union européenne de radio et télévision. Un grand merci d'être en notre compagnie. Merci d'être à l'écoute de France Musique. Nous voici installés au pied de notre arbre préféré dans la cour de l'Archevêché au Festival d'Aix-en-Provence dans le cadre du Festival international d'art lyrique. Si vous nous êtes fidèles, vous savez que la semaine dernière, nous avons retransmis La Flûte Enchantée, c'était le 11, une version dirigée par Leonardo Garcia Alarcón et mise en scène par Clément Cogitor. Le lendemain, nous avons diffusé La Cabadora, création mondiale de Francesco Filidei dans une mise en scène de Valentina Carrasco. Et puis, le lundi 13, nous avons diffusé La Femme sans ombre de Richard Strauss dans une version mise en scène par Barikowski et placée sous la direction de Klaus Makela. Hier, le château de Barbe Bleue de Bartok au Grand Théâtre de Provence avec l'Orchestre de Paris était dirigé par Klaus Makela. Nos micros étaient également présents. Et ce soir, alors que la nuit tombe sur la Provence, eh bien nous sommes sous les étoiles de l'Archevêché. À l'affiche, un ouvrage connu de la plupart d'entre nous, mais ici totalement revisité et même mis en scène, ce qui n'est pas sa destination première, le Requiem de Mozart. Requiem. Le metteur en scène Romeo Castellucci revient sur ce mot même. L'accusatif de requies, le repos, en disant combien il est nécessaire de s'y arrêter. Aujourd'hui, où l'être humain réfléchit à la possibilité de disparaître en tant qu'espèce, nous vivons notre requiem, déclare Castellucci. Et ce n'est pas forcément triste ou négatif, cela a aussi trait à la beauté, à la fugacité. Le requiem, ce requiem que nous allons entendre ce soir, n'est pas une nouvelle production. C'est la reprise d'un spectacle donné ici même au Festival d'Aix-en-Provence en 2019. C'était une idée de feu Pierre Audi que de faire se rencontrer Raphaël Pichon et Romeo Castellucci. Et on peut dire que c'était une riche idée car le résultat est un véritable omni-objet musical non identifié qui n'a pas pris une ride. Le requiem est laissé inachevé par Mozart. Peut-être vous rappelez-vous le film de Miloš Forman, Amadeus, Mozart, dans son lit, à la fin. Aux premières mesures du Lacrymosa, Mozart fondit en larmes et ne put continuer. Et quelques heures plus tard, Mozart s'était éteint. L'ouvrage est alors complété par son élève Süssmayer. L'œuvre demeure ainsi ouverte. Alors, donner ce requiem au théâtre, en plein air, et mise en scène, et même chorégraphié, est indéniablement audacieux. C'est même un défi et je laisse Raphaël Pichon rencontrer tout à l'heure en coulisses le soin de vous dire comment et pourquoi. Bonsoir Raphaël Pichon.
7: Bonsoir Judith Chen.
6: Merci beaucoup d'être avec nous. On va entendre ce Requiem. C'est un long voyage parce que c'est une œuvre qui a été créée ici même. C'était en 2019. Peut-être tout d'abord préparer les auditeurs à ce qu'ils vont entendre parce que beaucoup, sans doute, d'entre eux connaissent le Requiem de Mozart. Pour autant, ils vont sans doute être surpris. Alors, les surprises, c'est super. Mais peut-être que vous pouvez aussi les guider un peu sur le voyage que vous avez imaginé.
7: Alors, effectivement, nous ne sommes pas vraiment à l'opéra. Nous ne sommes pas à l'église. Nous sommes dans une grande célébration. Une célébration qui s'empare comme œuvre phare de ce Requiem de Mozart. Et qui s'autorise à jouer sur la mémoire. Une mémoire qui s'inscrit à l'intérieur même, parfois, de ce Requiem. Nous débutons avec peut-être l'une de nos plus anciennes mélodies. Une mélodie issue du plein chant, du grégorien, le Christus Factus Est, un répond. Et ce répond vient puiser dans peut-être la mémoire de ce que sont ces mélodies un peu immémorielles, sans temps. Et ensuite, nous allons glisser à travers différentes œuvres de Mozart, dont certaines, par exemple, vous allez découvrir un Miserere chanté a cappella juste avant les premières mesures de l'introit, du début du Requiem. Eh bien, cette pièce est une pièce écrite par un Mozart qui avait à peine 9 ans, l'une de ses rares pages a cappella pour chœur. Et cette pièce, eh bien, c'est fascinant parce que c'est un Mozart de 9 ans et on entend déjà les premières mesures de l'introit qui sera l'une, en tout cas sa dernière grande œuvre sacrée. Et donc, tout au long de ce Requiem se tisse un jeu de mémoire à travers d'autres œuvres, certaines aussi totalement méconnues. Je pense à un arrangement de la grande partita, qui normalement est pour vent, et qui est une pièce célèbre et absolument magnifique, sur laquelle viennent se glisser des parties vocales et chorales, une pièce anonyme. Et donc, nous quittons parfois le Requiem pour mieux y pénétrer à nouveau, pour mieux l'écouter, pour mieux le ressentir. Et ce que j'espère aussi que vous allez entendre, c'est peut-être le bruit de la sueur, le bruit des pas sur le sol, car ce Requiem est éprouvé jusque dans la transpiration et éprouvé dans le corps à travers cette grande fête, cette grande célébration.
6: Un grand merci au chef fondateur de l'ensemble Pygmalion, il y a maintenant 20 ans, Raphaël Pichon, de nous avoir mis en appétit. Vous entendez tout autour de moi les rumeurs d'un spectacle qui s'annonce, le public qui s'installe, quelques instruments qui commencent à s'accorder. 5 solistes sont réunis sur le plateau de l'Archevêché ce soir. Mélissa Petit, soprano, Bess Taylor, alto, Duke Kim, ténor, Alex Rosen, basse et l'enfant César Bogdanas. Solistes qui sont sans cesse entourés, guidés par un chœur qui, on peut d'ores et déjà le dire, est absolument fabuleux, non seulement il chante sublimement, mais en plus, il danse. C'est incroyable. Performance magnifique, véritable baume aussi que ces chorégraphies d'un Requiem pour la vie. C'est ce soir l'ensemble Pygmalion, je vous le disais, chœur et orchestre, qui est dirigé par Raphaël Pichon dans une mise en scène, scénographie, costume, lumière, signée Romeo Castellucci. Souvenez-vous de ce que nous racontait Raphaël Pichon. Le spectacle s'ouvre sur un chant grégorien a cappella. Empruntant ses paroles à l'épître de saint Paul aux Philippiens du Nouveau Testament, il évoque la volonté de Dieu qui s'impose à tous et le sacrifice de Jésus mort sur la croix pour sauver l'humanité. Vous entendez l'orchestre qui s'accorde, voici sans plus tarder le Requiem de Mozart, Requiem pour la vie, revu par Romeo Castellucci et Raphaël Pichon. Nous sommes dans la cour du théâtre de l'Archevêché, les Lumières se tamisent et Raphaël Pichon fait son entrée. Une excellente soirée sur France Musique, on se retrouve tout à l'heure, nous serons d'ailleurs à nouveau en compagnie du chef d'orchestre. Excellente soirée et à tout à l'heure.
8: Et l'origine, qu'est-ce que ça devient ?

presque émaillée de partitions étrangères à celles de Mozart, Castellucci fait défiler un texte en fond de scène. Ce texte, il l'appelle son Atlas des grandes extinctions. Il est constitué de listes de noms thématisés et chronologiques qui sont autant d'invitations au souvenir.

que les anges te conduisent au paradis, que les martyrs t'accueillent à ton arrivée et t'introduisent dans la Jérusalem du ciel. Que les anges en cœur te reçoivent et qu'avec celui qui fut jadis le pauvre Lazare, tu jouisses du repos éternel. Un plein chant qui offre un épilogue au Requiem de Mozart en réponse au Christus Factus Est initial. C'est en effet ainsi que se referme le Requiem de Mozart dans la version de Raphaël Pichon et Romeo Castellucci depuis le Festival international d'art lyrique d'Aix-en-Provence. Sous les étoiles de l'archevêché, Mélissa Petit, soprano, Beth Taylor, alto, Duke Kim, ténor, Alex Rosen, basse, César Bogdanas, l'enfant, l'ensemble Pygmalion, chœur et orchestre, placé sous la direction de Raphaël Pichon dans une mise en scène de Romeo Castellucci. Au théâtre de l'Archevêché, pour Radio France, Michel Gassic, directeur du son, avec Lucas Desrodes, Titouan Labarre, Roxane Avis, Nicolas Estorge, Sofiane Aktib, musicien metteur en onde Étienne Pipard, chargé de réalisation Adrien Roch, chargé de production Guillaume Rialan. Et ici, au théâtre de l'Archevêché, régisseur général Laurent Quin, régisseur de site Christian Jouffray et régisseuse de production Julie Serré. Nous quittons nos amis de l'Union européenne de radio et télévision. Vous écoutez France Musique et merci de votre fidélité. Nous délaissons maintenant notre arbre de la cour de l'archevêché pour aller en coulisses au jardin Campra où nous attend Raphaël Pichon, le temps du trajet, le temps de le retrouver. Je vous propose d'écouter la fantaisie en ré mineur, cette même tonalité du Requiem que Schell 397 de Mozart par Maria Joao Pires.

0: Raphaël Pichon, on vient d'entendre ce requiem. Vous avez évoqué au tout début une idée de mémoire, que finalement vous faisiez appel à la mémoire de Mozart, la mémoire de Raphaël Pichon, la mémoire de Romeo Castellucci. Quelle mémoire ?
1: Oh, la mémoire de l'humanité, car sont convoqués sur scène à la fois ce jeu de mémoire musicale, quelque part de nous expliquer que dans une ancienne mélodie grégorienne est déjà contenu quelque part le requiem de Mozart, et aussi à travers ce grand atlas, cet atlas des extinctions qui a été imaginé par Romeo Castellucci et qui, dans un travelling avant cinématographique assez fascinant, vient nous raconter les disparitions des choses humaines, des choses terrestres, jusqu'à la date d'aujourd'hui. Et donc, cette mémoire, elle irrigue, elle vient nourrir la totalité de ce spectacle, et aussi à la dimension d'une fête, à la dimension de juste cette heure et demie passée ensemble, éprouvée à danser, finir exténuée, fragile, pour ensuite se retrouver face à l'éternel recommencement, puisque nous terminons avec cette image extraordinaire de ce petit nourrisson qui vient seul clore cette soirée passée ensemble.
0: Oui, on n'est pas fichu complètement.
1: Oh, je crois que ce spectacle nous raconte l'urgence de nous en souvenir, que nous ne sommes pas fichus, à la condition de s'en souvenir.
0: Et c'est vrai que quand on voit ce spectacle, on se dit aussi que... il y a quelque chose dans la beauté, quand elle vous touche, qui délie, j'ai l'impression aussi, en nous. Est-ce que quand on est chef, justement, l'idée de délier les gestes et le corps, est-ce qu'en effet, cette beauté, il y a une forme de soulagement quand elle est là ?
1: Évidemment, c'est même la raison même, l'essence même. Comme je vous le dis, je crois que pour beaucoup des musiciens, pour beaucoup des artistes, ce n'est pas un choix d'être musicien, d'être artiste. C'est une nécessité qui vous attrape et qui ne vous laisse plus le choix que de recréer, d'essayer inlassablement de recréer les conditions de cette beauté. Parce que quand vous y avez goûté une fois et que vous avez la conscience, ou en tout cas une idée de la conscience de son pouvoir, eh bien, il est absolument indispensable de la faire renaître pour vous-même et pour les autres.
0: Ce spectacle, je le disais en introduction, il a été créé en 2019. Il y a ces textes qui sont projetés, qui sont très forts, ces extinctions. Alors c'est un requiem pour la vie, et en même temps c'est un requiem dans lequel on voit aussi les choses qui se sont évanouies. Depuis 2019, le monde a changé. Comment est-ce que justement cette œuvre, elle a changé aussi peut-être, et a accompagné ça ?
1: Bien sûr, alors ma première pensée va d'abord pour Pierre Audi, ancien directeur du Festival d'Aix-en-Provence, qui nous a quittés très subitement l'année dernière, et qui est, je dirais, le premier responsable de ce spectacle, en ayant provoqué cette rencontre entre Romeo Castellucci et moi. Et bien sûr, oui, malheureusement, cet atlas, il a dû être repensé, il a dû être, j'oserais dire, malheureusement actualisé, et remis au jour d'aujourd'hui, et donc avec un certain nombre d'ajouts qui reflètent bien l'état du monde.

0: Vous êtes aussi sur les chemins de Bach avec Pygmalion. Et dans quelle mesure ce Requiem résonne ces deux œuvres, ces deux chemins aussi s'enrichissent?
1: C'est l'idée presque d'une autre armée. Mais désormais, une armée de marcheurs, une armée de danseurs, une armée qui va grandir. J'aimerais la faire grandir, cette armée, peut-être pendant les décennies qui viennent, et qu'elle vienne traverser, qu'elle vienne nous guider sur les prochaines, j'espère, prochaines décennies de cette aventure qui est Pygmalion. Mais je vois, oui, un grand sens à mettre dans le sol notre musique et de la transporter, de l'emmener avec nous, et d'aller aussi vers ces rencontres, parce que ces chemins de Bach qui partent de cette histoire, de ce Bach de 20 ans, qui ressent la nécessité absolue d'aller rencontrer l'homme qui est capable de changer sa vie et l'homme qui est capable de la nourrir. Et je crois que c'est aussi ça, notre dessein, notre destinée.
0: L'inspiration aussi.
1: Bien sûr, d'aller se mettre en chemin vers tous ces grands génies, tous ces grands artistes qui peuvent changer notre vie et peut-être, comme vous le disiez tout à l'heure, nous aider à nous souvenir que rien n'est fichu.
0: Et vous avez parlé de marcheurs, de danseurs, et dans le Requiem qu'on a entendu, le cœur est en train de danser. C'est vrai qu'il y a chez Pygmalion cette incarnation, en fait, cette importance du corps, c'est le corps qui est musique.
1: En tout cas, c'est la polyphonie qui est le personnage principal. Ça, c'est quelque chose qui m'est très très cher. Et quand je parle de polyphonie, j'entends ici de force collective, le son qui se crée à plusieurs, le son qui est impossible sans l'autre. Et donc ici, bien évidemment, dans ce Requiem, même les solistes, d'une certaine manière, pour eux, c'était un exercice magnifique, mais particulier, parce que ils ont peu d'espace pour exister, et ils n'existent que à travers le cœur, et que à travers les autres.
0: Vous avez dit ce Requiem que c'était un soleil noir teinté d'une infinie mélancolie, et je me demandais, oui, comment est-ce qu'on réussit à la garder, cette tendresse, même quand il y a des moments comme le jugement dernier, qui peuvent être peut-être terribles, et pour autant, c'est une recherche aussi du son, c'est une recherche de densité, de couleur.
1: Alors, je crois que la quasi-totalité des réponses, elle est contenue dans la partition. Vous parliez du jugement dernier, mais en fait, le jugement dernier dans le Requiem de Mozart, c'est le fameux Tuba Mirum, avec ce grand solo de trombone. Eh bien, c'est en si bémol, et si bémol majeur, depuis déjà plus de 200 ans, c'est la tonalité de la lumière, c'est la tonalité de l'espoir. Le Tuba Mirum n'est en fait pas du tout un moment apocalyptique, comme on pourra l'entendre, je pense par exemple, à un autre grand Requiem, qui est celui de Verdi, qui est une autre, toute autre culture, une toute autre vision. Le jugement dernier n'apporte que de magnifiques nouvelles. Parce que derrière le jugement dernier, il y a cet espoir à la fois de rédemption, de vie nouvelle. Et donc, en fait, le Tuba Mirum, c'est presque l'une des pièces les plus lumineuses, les plus scintillantes, les plus flamboyantes du Requiem. Il n'y a aucun moment noir

0: C'est la fureur de vivre.
1: C'est la vitalité.
0: C'est de ne bien nous souvenir. Souvenons-nous que nous sommes bien vivants. Et donc, je pense que c'est surtout ce geste entre ceux qui sont partis et ce cérémonial du souvenir, ce souvenir que nous sommes bien vivants.
1: Et cet éternel recommencement. Merci beaucoup, Raphaël.
0: Merci à vous, Judith.

Sabine Devielle et l'ensemble Pygmalion dans Et Incarnatus Est, extrait de la Messe en Ut, Köchel 427 de Mozart. Sabine Devielle, qui est cette année à l'affiche de la Flûte Enchantée de Mozart dans la nouvelle production du Théâtre de l'Archevêché sous la direction de Leonardo Garcia Alarcón, mise en scène par Clément Cogitor. Si vous étiez à l'écoute le samedi 11 juillet dernier, eh bien nous l'avons retransmis et naturellement la réécoute est disponible et n'attend plus que vous si vous n'étiez pas déjà de l'autre côté du poste. Ce soir, c'était donc le Requiem de Mozart, vu par Raphaël Pichon et Romeo Castellucci. En résonance, je vous propose un autre requiem, le requiem allemand de Brahms, avec également les forces de Pygmalion.

Pygmalion, dirigé par Raphaël Pichon, dans un extrait du Requiem allemand de Brahms. L'heure de nous quitter approche et je vous propose un petit clin d'œil à l'histoire du festival, né en 1948, mais aussi à notre grille d'été. En effet, je vous invite à écouter un florilège de mélodies par Elisabeth Schwarzkopf, ici même en 1954 à Aix-en-Provence, accompagné au piano par Hans Rosbaud. L'occasion de vous dire que Lionel Esparza a concocté une saga, Elisabeth Schwarzkopf, Les Ténèbres et la Gloire, réalisée par Adrien Rock, qui est aussi aux commandes ce soir, saga diffusée la semaine du 24 août. Puis...

0: Elisabeth Schwarzkopf en 1954 à Aix-en-Provence, accompagnée au piano par Hans Rosbaud. Prélude à la saga de Lionel Esparza, Elisabeth Schwarzkopf, Les Ténèbres et la Gloire, réalisée par Adrien Rock et diffusée la semaine du 24 août. C'est la fin de cette soirée depuis le Festival international d'art lyrique d'Aix-en-Provence. Merci à tous de l'avoir suivi, merci à toute l'équipe ici. Préparation Claire Fabre, Christophe Éloin, réalisation Adrien Rock, mise en onde Maëlle Larfassor. Rendez-vous le 26 juillet prochain pour les Vêpres siciliennes de Verdi au Grand Théâtre de Provence. Une version de concert très attendue sous la direction de Daniele Rustioni. D'ici là, portez-vous bien et on se retrouve donc le 26 juillet.
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0: Et tout de suite, ça jazz. Voici Banzai par Nathalie Piolet.
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12: Bonsoir à tous et à toutes. J'espère que vous allez bien. Ce soir, on est ensemble et c'est déjà bien.

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1: John Hendrix au micro qui lâche les chiens à la fin de ce morceau qui part dans un scat enflammé dans ce A Good Get Together, extrait de l'album du même nom, le premier disque solo de John Hendrix qui sort en 1959 chez Pacific. Premier disque solo enregistré avec des musiciens plutôt chic, Cannonball et Nat Adderley au cuivre, Gildo Mahones au piano, Monk Montgomery à la basse, Walter Bolden à la batterie et à la guitare, Wes Montgomery. Wes Montgomery dont John Hendrix parle, il le cite en plus dans ce morceau. Bien, figurez-vous qu'il n'y a pas très longtemps, on a découvert des inédits de Wes Montgomery, des sessions enregistrées en studio ou en concert à Indianapolis, sa ville natale, au milieu des années 50, des sessions enregistrées par le pianiste et arrangeur Carol DeCamp, qui était un proche du guitariste, et le label Résonance a décidé en 2019 de publier ces sessions totalement inédites, Back on Indiana Avenue de Carol DeCamp Recordings, c'est le titre de cette compilation, un grand et beau coffret de CD de luxe avec un livret, des photos, des interviews de personnalités de la guitare d'aujourd'hui comme John Scofield ou George Benson, bref, du 5 étoiles. Et la musique alors, la musique aussi, elle est plutôt 5 étoiles ou plutôt 6 étoiles, 4, 5 ou 6 étoiles, 4 on 6, à vous de juger, c'est Wes Montgomery dans Banzai.

Wes Montgomery à la guitare dans un quartet piano, basse, batterie. Des inédits qu'on retrouve dans cette compilation Back on Indiana Avenue, parue il y a 2 ans chez Resonance. Des pistes enregistrées au milieu et à la fin des années 50 à Indianapolis, la ville natale de Wes Montgomery. Milieu, fin des années 50, on est plutôt du coup du côté du début de la carrière de Wes Montgomery qui va sortir son premier disque en leader en 59. Début de carrière, même s'il s'est quand même déjà fait bien remarquer, notamment par Lionel Hampton qui le repère dans sa ville à Indianapolis. Il l'entend jouer, il tombe amoureux du jeu de ce guitariste virtuose qui joue comme Charlie Christian, son idole. Lionel Hampton engage Wes Montgomery dans son orchestre. Il tourne partout aux États-Unis avec Lionel pendant 2 ans. Et puis ensuite, il part à l'Ouest. Il signe chez Pacific Records. Il enregistre quelques disques avec ses frères, mais le vrai premier disque en leader, ça sera à New York. Ça sera chez Riverside en 1959. Donc, on va avancer un tout petit peu de quelques années dans la carrière de Wes Montgomery, qui de toute façon sera assez brève puisqu'il va disparaître en 68 à l'âge de 45 ans. On va nous se retrouver en 1966. Il est passé chez Verve, Wes Montgomery, et il sort le joyeux disque Tequila avec à l'intérieur cette reprise de ce thème que vous connaissez certainement, ce grand thème de Chuck Rio qui cartonne à la fin des années 50, qui donne envie de trinquer avec modération et de danser sans modération. Tequila, c'est le morceau titre, il l'enregistre, Wes, avec Ron Carter et Grady Tate pour la rythmique, et Ray Barretto au conga.

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Le guitariste français Samy Dossa, grand nom du jazz manouche, avec ce disque de 2013, Nouvelle Vague, dans lequel il invitait un autre guitariste, un autre grand nom du jazz manouche, l'immense Tchavolo Schmidt, guitariste alsacien qui a travaillé avec le cinéaste Tony Gatliff. On le voit dans le film Swing, si vous voulez voir sa figure, et voir aussi un très beau film avec une très belle musique d'ailleurs. C'est Tchavolo Schmidt qui a signé la musique. Samy Dossa, donc, dans ce Nouvelle Vague, c'était le morceau titre, et ce morceau titre me fait penser à un album d'Aura Silver. Alors cet album, il s'appelle You Gotta Take a Little Love. C'est pas vraiment le titre de l'album qui me ramène aux vagues, c'est plutôt la pochette. Sur la pochette de ce disque de 1969, on s'attend donc à de la couleur et un petit peu de psychédélisme. Bah, on voit un photomontage, on voit des vagues bleues, un ciel bleu, et parmi les vagues, une photo de gens de tous les continents qui font la hola, comme ça, en souriant dans les vagues. Dans cet album, il y a ce morceau qui s'appelle Down and Out. Le pianiste l'a enregistré avec Randy Brecker à la trompette, Benny Maupin au sax ténor et John Williams et Billy Cobham pour la rythmique. Down and Out dans Banzai.

Encore des histoires de vagues avec ce disque de Charles Lloyd, Waves, disque de 1972, où il apparaît à la flûte et à ses côtés il y a Gabor Szabo à la guitare dans ce morceau, Mallorca. Un autre souffle à présent dans vos oreilles, dans Banzaï, on va retrouver un duo saxophone-piano entre Daniel Erdman au saxophone et Aki Takase au piano. Aki Takase, c'est une pianiste japonaise qui vit à Berlin et qui enseignait là-bas dans les années 90 l'improvisation. Devinez qui est venu suivre ses cours à ce moment-là, Daniel Erdman. C'est comme ça qu'ils se sont rencontrés. Ils ont ensuite joué un petit peu ensemble, puis chacun a suivi sa propre route, jusqu'à ce que, il y a toujours des jusqu'à ce qu'ils se recroisent par hasard dans un aéroport. Il y a plein d'albums qui naissent dans les aéroports, on le sait bien. C'était en 2019, des années plus tard. Cette année-là, ils montent un quartet et ils sortent un album chez BMC, Thema Prima. Eh bien, ce nouveau disque-là, qu'on va entendre, c'est la suite de l'aventure, mais ça n'est plus un quartet, c'est un duo, parce qu'il faut avancer, il faut proposer. Cet album en duo, il s'appelle Isn't It Romantic, il est disponible chez BMC et il y a à l'intérieur ce morceau-titre, Aki Takase et Daniel Erdman.

Dans Banzaï sur France Musique, Stephanie Niles, pianiste et chanteuse de Chicago, et cette reprise dépouillée, tendue, presque rageuse du grand Fables of Phoebus de Charles Mingus dans cet album magistral qu'elle vient de sortir chez Sunnyside. Un album hommage à Mingus, entièrement réalisé au piano solo. Il fallait oser, elle l'a fait. Chapeau. Voilà une autre reprise originale de Mingus, le grand Goodbye Pork Pie Hat, cette grande ballade composée pour Lester Young après sa disparition. Goodbye Pork Pie Hat au trombone. Le tromboniste, c'est Roswell Rudd, avec à ses côtés un quartet sans batterie, mais avec une chanteuse, Faye Victor.

0: André Charlier au piano et au piano à la batterie, et Benoît Souris au piano, Charlier et Souris, ce duo mythique qui sortait en 2010 cet album autour du cinéma, avec à l'intérieur ce morceau Nouvelle Vague en écho aux vagues qu'on entendait, dans lesquelles on se plongeait en début d'émission. Merci à Stéphane Poitevin, Souad Boukorsa, Gérard Chan, Emmanuel Lacaze et Fabien Fleura pour ce Banzaï qui se réécoute sur francemusique.fr. À la page de l'émission, vous trouverez toutes les références des morceaux qu'on a entendus ce soir. On se dit à demain, 19h, après Open Jazz. Bonne soirée. C'était une rediffusion d'un ancien épisode de Banzaï, glané au fil de ces 11 saisons passées à vos côtés. On se retrouve à la rentrée, en pleine forme, pour lancer la 12e saison. En attendant, on se repose, on écoute plein de musique et on butine, bien sûr, sur la page Banzaï, sur le site et l'application Radio France. C'est bien l'été sur France Musique.
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1: Bonjour à toutes et à tous. Je suis heureux de vous retrouver pour ce deuxième épisode de l'histoire musicale de Bayreuth autour de la vie et de l'œuvre de Richard Wagner. Un début de carrière au cours duquel le succès se fait attendre longtemps, une première visite à Bayreuth due au hasard de ses voyages, des faillites et des échecs, un engagement révolutionnaire à Dresde qui le force à s'exiler en Suisse. Nous avons vu, au précédent épisode, que les premières années de la vie de Wagner sont pour le moins mouvementées. Au fil des années, ses opéras rencontrent de plus en plus le succès en Allemagne, mais au risque d'être arrêté par la police, il ne peut toujours pas y revenir. On dit même qu'il est le seul Allemand à ne pas avoir pu entendre son propre Lohengrin. La chance lui sourit en 1862, quand une amnistie lui permet de revenir en Allemagne. Mais surtout, deux ans plus tard, le jeune roi Louis II de Bavière, passionné par sa musique, l'invite à le rejoindre à Munich. Nous allons voir dans cet épisode comment Wagner retrouve l'Allemagne, repart finalement en Suisse, avant de s'installer définitivement à Bayreuth pour y construire, après maintes péripéties, son théâtre, destiné aux grandes œuvres qu'il pense comme un hommage à l'histoire et au peuple allemand, l'Anneau du Nibelung. Mais on verra qu'il y construit aussi sa maison.

Wagner a 51 ans quand il s'installe en 1864 à Munich, la capitale du royaume de Bavière. Il est désormais protégé par le jeune roi de 18 ans.

Un contrat est signé. Louis II prend en charge les dettes du compositeur, lui accorde une pension, finance les productions de ses opéras. En échange, il deviendra propriétaire des droits de la future tétralogie.

toute la famille s'installe à Munich, auprès de Wagner, pour y mener une vie dévouée à sa musique. Il s'agit d'abord de représenter un opéra que Wagner a composé depuis plusieurs années, mais que personne en Europe ne veut monter, car on le considère trop difficile, trop coûteux, trop moderne et donc trop risqué. Wagner a même interrompu la composition de la tétralogie pour écrire cette partition ambitieuse, Tristan et Isolde, qui marque une évolution importante dans son style musical et une vraie révolution dans l'histoire de la musique. Tristan est présenté au public le 10 juin 1865, bien sûr grâce au soutien de Louis II. Bülow en dirige la première au Théâtre royal de la cour de Bavière.

À cette époque, Wagner avance toujours sur son projet de théâtre et il imagine, avec son ami l'architecte Gottfried Semper, de le construire à Munich. Les principaux éléments sont déjà là. Focaliser l'attention du spectateur sur l'œuvre, une acoustique excellente, une salle plongée dans le noir et en amphithéâtre pour une vue démocratique sur la scène et enfin un orchestre invisible. Mais par son aspect extérieur, ce projet monumental est trop complexe, trop luxueux, trop coûteux et trop décoré. Vous vous souvenez peut-être que Wagner avait d'abord pensé à un théâtre provisoire en bois. Il imagine beaucoup plus de sobriété dans l'architecture, car il ne voudrait pas d'un bâtiment trop beau, trop imposant, qui volerait la vedette à son œuvre.

Depuis que la famille de Hans et de Cosima von Bülow a rejoint le compositeur à Munich, germe un drame familial qui éclate au grand jour et se transforme en scandale public. Wagner et Cosima entretiennent une liaison passionnelle. Bülow, qui défend la musique de Wagner, se sent trahi. Louis II ne peut pas protéger le compositeur de ce nouveau scandale qui pousse Wagner à s'éloigner et à retourner en Suisse.

En 1866, Mina, la femme de Wagner, meurt. L'année suivante, Hans von Bülow et Cosima se séparent. Pourtant, le chef dévoué continue à défendre la musique de l'amant de sa femme et il dirige même en 1868, à Munich, la première des maîtres chanteurs de Nuremberg.

0: Cosima rejoint Wagner au bord du lac des Quatre Cantons, à Tribschen. Ils se marient à Lucerne en 1870, le 25 août, jour anniversaire du roi Louis II. Malgré la distance, le scandale et quelques vexations, l'admiration du roi pour l'œuvre de Wagner ne faiblit pas et ils s'écrivent toujours des lettres exaltées.
1: Mon ami tendrement aimé et cher au-delà de tout, je ne supporte plus de demeurer aussi longtemps sans nouvelles de vous. Si vous voulez que je guérisse bientôt, n'hésitez pas, je vous en conjure, ô vous le plus aimé des hommes, à me donner très bientôt la joie d'une lettre toute remplie de détails. Oh, si vous saviez à quel point mon âme y aspire, car jouir de vos œuvres et d'un commerce ininterrompu avec vous, mon adoré, m'est une inéluctable nécessité pour continuer à vivre. J'espère avoir bientôt de vos nouvelles, mon cher ami. Soyez salué par moi du plus profond de mon âme. Vous aimant ardemment et vous attendant en toute fidélité jusqu'à la mort. Votre Louis.

Wagner et Cosima ont eu, avant leur mariage, trois enfants, dont les prénoms sont tirés des opéras de leur père, Isolde, Eva et Siegfried. Tous joueront un rôle important dans l'histoire du festival de Bayreuth, notamment Siegfried, qui porte le nom du héros central de la tétralogie. Pendant que Wagner est en Suisse, Louis II, impatient de les entendre enfin, décide de monter contre l'avis du compositeur l'Or du Rhin et la Valkyrie. Ce sont les deux premiers volets de la tétralogie. Wagner a beau s'y opposer et boycotter les représentations, le roi fait ce qu'il veut, il est propriétaire des droits.

La célèbre chevauchée des Valkyries est entendue pour la première fois. Elle marque les esprits et rencontre le succès. A posteriori, ces représentations voulues par le roi, mais rejetées par Wagner, ont participé à son succès. Elles pavent la voie de Bayreuth, où 6 ans plus tard, le public fidèle se rendra pour entendre quelques pages qu'il connaît déjà. Pendant ce temps, Wagner vit paisiblement au bord du lac des Quatre Cantons, au cœur de ces hautes montagnes qu'il aime tant et que pendant son exil, il a parcouru et escaladé dans de longues excursions. Il se consacre à sa femme, à ses enfants, et il achève la composition de Siegfried qu'il avait arrêtée pour écrire Tristan.

tout s'accélère à partir de 1870. Le 5 mars, Cosima conseille à Wagner de lire la description de la ville de Bayreuth dans une encyclopédie. Ils y trouvent, dans la liste des différents bâtiments de la ville, la mention d'un vieil et bel opéra. C'est celui des Margraves dont nous avons parlé au précédent épisode. Un an plus tard, le 17 avril 1871, Wagner et Cosima arrivent à Bayreuth pour la première fois. « La ville a l'air charmante », écrit Cosima dans son journal. C'est un immense journal intime qu'elle a commencé quelques années plus tôt, d'ailleurs quand Richard Wagner a lui-même arrêté son autobiographie. Elle l'écrit pour ses enfants, et il est conçu comme un récit dans lequel elle décrit précisément sa vie auprès de Wagner, l'avancement de son travail, ses états d'âme, sa santé, mais aussi ses rêves et ses cauchemars.

0: Êtes-vous le Richard Wagner? Je veux dire, ce Richard Wagner-là? À quoi Richard répond, vous voulez dire celui qui a écrit de si jolies choses? Oui, je suis bien celui-là.
1: La deuxième nuit à Bayreuth n'est guère meilleure. Wagner va mieux, mais leur sommeil a été gâché par des cavaliers qui ont fait la fête pendant toute la nuit et qui se sont conduits, raconte Cosima, comme les pires charretiers. Ils se rendent au théâtre des Margraves, un monument qu'ils jugent ravissant et caractéristique de l'art allemand du XVIIIe siècle. Cosima en décrit même les moulures et les volutes. Mais ce théâtre ne leur convient pas. Ils conviennent qu'il vaut mieux en construire un nouveau. Lors de ce premier séjour de 1871, ils recherchent aussi une maison pour y habiter. Ici encore, c'est la déception. Rien ne leur convient vraiment et ils décident qu'il leur faudra, en plus du théâtre, construire leur propre maison.

Cosima achève le récit de cette première découverte de Bayreuth en observant que la présence de Wagner met toute la population en effervescence. Confiant et enthousiaste, Wagner annonce la représentation du festival scénique de l'Anneau du Nibelung à Bayreuth pour l'été 1873. Mais il va un peu vite en besogne. La première pierre du théâtre n'est même pas posée, les musiciens et les chanteurs ne sont pas recrutés, et surtout, il n'a même pas achevé le crépuscule des dieux.

Wagner peut désormais compter sur de nombreux soutiens, comme le bourgmestre de Bayreuth, Theodor Münker, et le banquier Friedrich Feustel. Ses bienfaiteurs se réunissent même et ils se structurent en sociétés et en associations. Wagner lui-même crée un Patronatsverein, un comité de patronage ou de mécènes, dirigé par la baronne Marie von Schleinitz. Elle est la femme d'un ministre prussien très influent. Le compositeur réunit tous les enthousiastes de sa musique, qui le considèrent même avec une sorte de fanatisme artistique, voire spirituel. Quand on organise à Weimar, par exemple, des représentations de ses opéras, la foule se presse. Les journaux parlent de ses apôtres, venus de tous les pays. Et quant à lui, il apparaît bien désormais comme le prophète de l'art nouveau et de la musique de l'avenir, dont la révélation doit venir enfin à Bayreuth.

Fin 1871, peu après la première visite, le lieu du théâtre est enfin trouvé. La ville de Bayreuth met un terrain à sa disposition. L'année suivante, en avril 1872, la famille Wagner, accompagnée de Russes, leur fidèle chien, s'installe à Bayreuth. Le 22 mai, le jour de ses 59 ans, la première pierre du théâtre est enfin posée, en haut d'une colline, un peu à l'extérieur de la ville. Les autorités sont présentes, mais aussi des amis comme Nietzsche, proche de Wagner et de Cosima.

Wagner avait composé une marche en honneur du roi Louis II de Bavière. Eh bien, elle est naturellement jouée pour la pose de cette première pierre. Le roi a beau être absent, il est là à travers la musique et naturellement, il participe au financement. Dans son discours inaugural, adressé à ses amis et à ses bienfaiteurs, Wagner affirme que le théâtre à venir doit être au service de la mission artistique allemande et que, provisoire, il sera détruit après les représentations.

Wagner parcourt l'Allemagne pour recruter des chanteurs. Attention, ceux-ci ne seront pas payés. Wagner pense que participer à son immense œuvre tant attendue suffit pour tout salaire. Le 25 août 1872, Wagner envoie à Louis II le troisième acte du Crépuscule des dieux qu'il a enfin terminé.

Une nouvelle fois, Louis II vole au secours de son idole. Bien sûr, et malgré l'opposition de ses conseillers, il contribue au financement du théâtre et de la maison de Wagner. Mais il le fait sur sa cassette privée. 2 ans plus tôt, Wagner avait aussi cherché à Berlin le soutien financier de Bismarck et du nouvel empereur d'Allemagne, Guillaume, lui qui avait unifié le pays à l'occasion de la guerre franco-prussienne, mais nous aurons l'occasion d'en reparler. Ce soutien impérial, Wagner ne l'obtiendra jamais. Son œuvre est un hommage au peuple allemand pourtant. Il imaginait logiquement que celui qui a réuni l'Allemagne pourrait y participer financièrement.

Wagner a compris que le salut financier viendra des contributions personnelles. Les comités de patronage se sont multipliés. Ils s'activent en Europe et même au-delà. Chaque patron, ou mécène, dirait-on aujourd'hui, obtiendra en échange de sa contribution un siège à la première de la tétralogie, une fois le théâtre construit. Wagner signe lui-même des Patronatscheine par centaines. Chacun de ces certificats de patronage, d'une valeur de 300 thalers, environ 6000 euros aujourd'hui, donnera droit à une place permanente au futur théâtre. Et il en faut 1000.

Le sultan Abdulaziz à Constantinople et le vice-roi d'Égypte, Ismail Pacha, souscrivent à plusieurs certificats car ils veulent eux aussi faire partie de l'aventure allemande devenue universelle.

En complément des sommes réunies par les futurs spectateurs, des concerts sont organisés en Europe, auxquels Wagner participe quelquefois. Là aussi, il s'agit de lever les fonds nécessaires.

En 1875, à Budapest, Wagner et Liszt, qui est devenu son beau-père, partagent le podium de direction pour un de ses concerts. Wagner dirige des extraits de Siegfried, La Valkyrie et du Crépuscule des dieux. Liszt, quant à lui, dirige la première de sa cantate Les cloches de Strasbourg et il joue, en tant que soliste, le 5e concerto pour piano de Beethoven. Encore et toujours, Beethoven est incontournable, il est une pierre fondatrice et symbolique de l'aventure de Bayreuth.

0: En 1874, la maison de Wagner est achevée après 2 ans de travaux. Louis II a participé à son financement.
1: La maison, construite sur les plans de Wagner, apparaît au bout d'une longue allée. Elle est construite en pierre d'un gris doux, presque carré, et sans autre ornement que la fresque du fronton, qui rappelle une scène des Nibelungen. Un escalier droit monte vers la porte qui ouvre sur une petite antichambre d'où l'on pénètre dans un vaste vestibule très élevé et éclairé d'en haut. Il est entouré au niveau du premier étage par une galerie ornée de peintures représentant des vues d'Orient. Le sol pavé de dalles, quelques divans dans les angles. Les statues de marbre des héros de Wagner, œuvre de sculpteurs enthousiastes, et un grand orgue américain à tuyaux de cuivre. À droite, la salle à manger. À gauche, un petit salon très coquet et plein d'objets d'art. En face, la grande salle de réunion très vaste, très somptueuse, à la fois bibliothèque, salon et salle de travail. Elle se termine par une rotonde vitrée donnant sur le jardin où babille un jet d'eau.
0: Pour les vrais pèlerins de Bayreuth, spectateurs du festival, cette maison appelée Wahnfried sera toujours une étape importante et complémentaire du théâtre. Elle donne à voir l'intimité du compositeur et de sa famille, mise en scène dans des espaces destinés aux réceptions. Famille, musiciens, poètes, amis, tout le monde s'y réunit. On y admire des tableaux, des sculptures que l'on commente, on y lit Shakespeare, Dante, Goethe, Nietzsche, Schopenhauer, et bien sûr, on y fait beaucoup de musique.

0: Parmi les intimes du couple Wagner, Judith Gauthier s'en souvient. Mais elle voit aussi que si Wagner pense avoir trouvé l'apaisement, c'est une illusion. Elle croit que sa nature est celle des combats, de l'activité, et qu'il devra toujours affronter l'adversité.
1: Wahnfried, voilà le nom de la villa Wagner à Bayreuth. Wahnfried, un mot plein d'un doute mélancolique qui fait penser longtemps et qu'on ne peut guère traduire. Il signifie à peu près « illusion de paix ». Au fait de la gloire, adoré presque comme un dieu, lui dont la vie a été si tourmentée et si pénible, il veut se persuader qu'il s'est enfin créé une retraite à l'abri de toute atteinte, où il pourra désormais vivre en paix. Mais lui-même, il sait bien qu'il se leurre. Le repos peut-il exister pour un esprit comme le sien? Qu'une impulsion irrésistible pousse toujours en avant, toujours plus haut? Illusion, folie, de marquer ainsi le point d'arrivée, de sculpter sa dalle funéraire et de creuser sa tombe quand tant de désirs fermentent encore, quand tant de rêves s'ébauchent qu'il faudra atteindre et dégainer à leur tour. Wahnfried, ce mot qui lui sembla d'abord contenir un regret, renfermait peut-être, au contraire, une espérance.

Sur la façade de sa maison, Wagner a fait graver une dédicace. « Ici où mes illusions trouvèrent la paix, Wanfried, ainsi je nomme cette maison. » Wagner fait aussi représenter sur le fronton une scène très symbolique où la mythologie scandinave, son œuvre et sa famille sont réunies. Au centre, le dieu Wotan, qu'on nomme Odin en français. Autour de lui volent ses deux corbeaux, tandis qu'à ses pieds, un petit Siegfried, à la fois le héros et son fils, porte l'épée magique Nothung sur son épaule. Pour encadrer cette scène, deux figures féminines, ce sont les muses de la tragédie et de la musique, Melpomène et Euterpe. Devant la maison, on installe aussi un buste du royal protecteur, le roi Louis II de Bavière.

0: La maison de Van Fried devient le centre d'une vie familiale, amicale et artistique. La famille Wagner est ce qu'on appellerait aujourd'hui une famille recomposée. Aux enfants de Cosima et de Hans von Bülow se sont ajoutés les trois de Richard Wagner. Leur grand-père, Franz Liszt, mais aussi des amis musiciens, s'y réunissent très souvent. Mais ce que je ne vous ai pas dit, c'est que Wagner a toujours eu la passion des animaux, et des chiens en particulier. Il n'a pas composé de Carnaval des animaux, mais sa vie y a bien ressemblé.
1: Und da kommt der Schwan hereingeglitten. Im Mondlicht, silberweiß, geschmückt mit duftenden Hibiskusblüten. Ein eitler Schwachkopf,

Wagner aurait voulu adopter un loup, mais il se contentera de chiens, des fidèles compagnons qui, tout au long de sa vie, ont partagé ses voyages et ses mésaventures. Robert, un imposant Terre-Neuve, Peps, Phipps, Paul, Marc, Brange, encore des Terre-Neuves, mais aussi Fafner, Kundry et Freya, des Saint-Bernard. Là aussi, Wagner n'hésite pas à leur donner le nom des héros, des sagas légendaires et de ses opéras.

0: Quand il vivait avec Mina, Wagner a écrit que ces animaux remplaçaient les enfants qui lui manquaient. Et comme sa femme éprouvait pour une tendresse presque passionnée, ils formaient entre eux un lien et un objet d'intérêt commun.
1: Chiens et perroquets m'aimaient passionnément, parfois même de façon importune. Peps prétendait avoir sa place derrière moi sur ma chaise de travail. Et mon perroquet Papo m'appelait par mon nom, Richard, lorsque je m'absentais trop longtemps du salon où il se tenait. Quand je ne répondais pas, il arrivait en voletant dans mon cabinet et, posé sur ma table, se mettait à jouer d'une manière inquiétante avec les plumes et le papier. Il était si bien dressé que jamais il ne poussait son cri naturel d'oiseau. On ne l'entendait que parler ou chanter. Dès qu'il percevait mes pas dans l'escalier, il m'accueillait par la marche finale de la symphonie en ut mineur ou par le commencement de la 8e symphonie en fa majeur de Beethoven. Ou encore par un des joyeux motifs de l'ouverture de Rienzi.

Van Fried, où Wagner peut enfin vivre apaisé, devient une vraie ménagerie. Louis II lui a même offert des cygnes noirs et des paons se baladent dans le jardin. C'est aussi là qu'est enterré, près de son maître, le fidèle des fidèles, russe, un magnifique Terre-Neuve, qui meurt en 1875.

0: Jamais Wagner n'a été aussi proche de la réalisation de son rêve. Il a bâti sa maison et son théâtre, il a réuni une famille, il fait l'admiration parfois fanatique d'un public allemand et international. Plus rien ne s'oppose à la représentation de la tétralogie, c'est ce que je vous raconterai au prochain épisode, la naissance du festival en 1876. Vous pouvez réécouter et podcaster toute la saga sur le site francemusique.fr et sur l'application Radio France.
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0: Aujourd'hui, nous allons continuer cet épisode de la saga en écoutant des extraits de Lohengrin de Richard Wagner et la fin de la 9e symphonie de Beethoven. Mais d'abord, nous allons écouter Daniel Barenboim à la tête de la Staatskapelle de Berlin et du chœur de la Staatsoper dans le prélude de l'acte 3 de Lohengrin, suivi de la marche nuptiale.

Nous venons d'écouter le début de l'acte 3 de Lohengrin, le prélude et la marche nuptiale. Maintenant, nous allons écouter le grand récit final de Lohengrin, in Fernenland, dans un pays lointain, par lequel Lohengrin révèle ses origines. Il est un chevalier de la Table Ronde, le fils du roi Parsifal. C'est Peter Seifert qui chante Lohengrin, René Pape qui chante le roi, et toujours Daniel Barenboim à la tête de l'orchestre de la Staatskapelle de Berlin et le chœur de la Staatsoper.

comme Beethoven est un compositeur très important aux yeux de Wagner et que c'est sa 9e symphonie qu'il avait dirigée le jour de son anniversaire pour poser la première pierre le 22 mai 1872 du théâtre de Bayreuth, je vous propose de terminer aujourd'hui avec la fin de l'hymne à la joie, le final de la célèbre 9e symphonie de Beethoven. Simon Rattle dirige l'orchestre philharmonique et le chœur de la radio de Berlin.

Nous aurons l'occasion de retrouver plusieurs fois la 9e symphonie de Beethoven dans cette saga consacrée à Bayreuth, la colline de Wagner. Et nous venons d'écouter le final de la 9e symphonie de Beethoven, l'hymne à la joie, sous la direction de Simon Rattle, avec l'orchestre philharmonique et le chœur de la radio de Berlin. Nous aurons l'occasion de retrouver la 9e symphonie de Beethoven plusieurs fois tout au long de notre saga. Je vous dis à demain pour le prochain épisode.

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